Commençons cette émission par la chanson Dive Bar Beauty Queen, titre éponyme de son album sorti en 2025. Chanson écrite par Ashland vers ses 18 ans. Des paroles pour les gens authentiques, les vrais durs à cuire, qui aiment se retrouver au bar après une longue semaine de travail et passer un bon moment.

0: Ashland raconte.
1: J'ai grandi dans une ville appelée Piedmont, en Caroline du Sud, juste à côté de Greenville. Ma mère et mon père, qui est garagiste, ont d'excellents goûts musicaux. À la maison, on écoutait Merle Haggard, Gretchen Wilson, Chris Stapleton, Miranda Lambert, John Mayer. Au collège, j'ai découvert Bonnie Raitt.
0: Écoutons la chanson « Last $20 », extraite de son premier album « Travel in Kind » qui est sorti en 2021.

Ashland a commencé à chanter à l'église et a reçu un soutien indéfectible de ses parents ainsi que de ses deux frères lorsqu'elle a envisagé de faire carrière dans la chanson. Elle n'aime pas les études et arrête celles-ci après le collège. Elle suivra une formation pour devenir coiffeuse. En parallèle, elle chante les week-ends dans des bars et honky-tonk. Elle obtiendra son diplôme mais consacre tout son temps à la musique. C'est la seule chose qu'elle veut maîtriser. Elle commence à écrire des chansons.

0: Vous venez d'écouter Day by Day de l'album Traveling Kind.
1: Ashland Craft participe à la première partie d'une tournée de Morgan Wallen, mais la pandémie mettra fin à la tournée. Elle est contactée par la production de The Voice et fut finaliste de la saison 13 en 2017. Coachée par Miley Cyrus, elle interprétera la chanson You Are My Sunshine ou encore Good-Hearted Woman de Waylon Jennings. Écoutons cette chanson par le regretté Waylon.

Se produire dans les bars et honky-tonk, participer à des concerts, cela a permis à la chanteuse de forger son identité artistique et lui ont appris à captiver le public. 2021, elle sort un premier album, Travel in Kind. Produit par Jonathan Singleton, cet album met en avant la voix rauque et légèrement nasillarde de Kraft. Comme son titre l'indique, Travel in Kind est l'œuvre d'un esprit libre et vagabond. L'un des titres phares de l'album est Mimosas in the Morning, une chanson scintillante par la guitare. Écoutons ce titre, puis That's the Kind of Place. Dans cette chanson, Ashland Kraft maintient une tempo rock.

En 2019, elle rejoint Nashville afin de construire sa carrière dans les meilleures conditions. La signature d'un contrat avec le label Léo 33 et un contrat d'enregistrement avec Big Loud Records, puis ses débuts au Grand Ole Opry sont des événements qui vont concourir au succès de Ashland Kraft. Peu après la sortie de son premier album, elle est invitée par The Brothers Osborne et participe au titre I Smoke Weed de l'album X-Tape Volume 2. Écoutez cette chanson.

Ashland participe à la tournée de Luke Bryan pour son Country Song Came On Tour 2025. La voici à Nashville pour le CMA Fest, où elle a donné un concert à guichet fermé sur la scène Chevy Vibes, en plein cœur de la capitale de la musique country. Ashland Craft s'est forgé une solide réputation comme l'une des voix les plus authentiques et percutantes d'une génération liée à la nouvelle musique country, mêlant l'énergie du rock sudiste au traditionnel récit de la country authentique. Son deuxième album, Dive Bar Beauty Queen, sorti en 2025, n'a fait que confirmer son talent grandissant. Écoutons le titre. Wasn't the Chevy une ballade liée à la séparation d'un couple ?

découvrons le titre Yar Sal. Cette chanson de rupture un peu loufoque est imprégnée de banjo et d'une attitude campagnarde. Une femme décide d'organiser un vide-grenier pour se débarrasser des affaires de son ex.

Voici un autre titre de l'album qui devrait mettre l'ambiance. Écoutons Kick Rocks Cowboy. Ashland Kraft déconstruit le cliché du cowboy prétentieux et apprêté. La chanson dégage une énergie communicative et fera sans aucun doute un tabac en concert.

En 2025, Ashland est sur le festival Country and Country à Londres. Elle sera sur la scène du Parc des Étoiles à Craponne-sur-Arzon en France le 26 juillet 2026. Ashland Kraft s'impose déjà comme une chanteuse de scène captivante, confirmant son statut d'artiste montante. Elle revisite l'un des titres les plus percutants avec une nouvelle version de Yard Sale. Single sorti en mars 2026, cette fois-ci en duo avec Ashley McBride et May Estes. Chanson écrite par Cassie Tindall et Lee Starr, qui est aussi l'une des productrices de l'album.

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3: Aujourd'hui, nous changeons exceptionnellement de style musical. Place à la musique folklorique sous influence hispanique et gitane. Il existe des artistes dont le talent n'a pu se déployer pour cause de maladie. C'est le cas de Christian Bouquet. Christian, né le 14 mai 1948 à Aix, en Provence, a commencé à jouer du banjo alors qu'il effectue son service militaire en Allemagne. Tout en exerçant son métier de maréchal ferrant et de bourrelier, il écoutait et pratiquait la guitare. Il jouait à l'oreille en s'inspirant de grands maîtres tels que Sabicas, Montoya, Nino Ricard et bien d'autres. Dans les années 1970, il participe à plusieurs ateliers lors de rencontres internationales de guitare à Arles avec Manolo Sanlucas, Paco Pena. Christian va se produire dans des restaurants et en plusieurs lieux, Arles, Aix-en-Provence, Sainte-Marie-de-la-Mer et rencontre Boy le Guitan. Tous deux vont jouer en Belgique, en Italie. Écoutons l'instrumental, la Zambra Gitana.

Plus tard, ayant fait quelques économies, il achètera une guitare du célèbre luthier marseillais Carbonel. En 1978, avec son épouse Nicole, ils partent pour l'Espagne à Cordoba, où Christian va s'imprégner de la culture et la musique hispanique. Ils vont vivre en tant que troubadours. Christian se produit au gré des lieux et des rencontres. Voici une autre chanson de l'album, Anthologie, sortie en 2006 à titre posthume, autoproduit par Nicole. Écoutons, Por el amor d'una mujer. Il s'agit bien sûr d'une chanson écrite par Christian pour sa femme.

Vers les années 1979 à 1980, Christian va passer un an et demi à Montréal, pays de naissance de Nicole. Il prend des cours de guitare avec Rodolfo, au restaurant Château Madrid. Écoutons Bulerias por Emily, une chanson écrite pour leur fille.

De retour en France, Christian Bouquet forme en 1980 le groupe Passagero avec Félix Ullmann, dit Roy et René Descombes. Ils se produiront en plusieurs lieux, Allemagne, France à Draguignan et dans les Basses-Alpes, puis sur la côte, Marseille, Cassis, La Ciotat et autres lieux. Voici une chanson du band extraite de l'album, Au-delà du rêve, Passagero.

Hélas, la vie n'est pas un long fleuve tranquille. Atteint d'un cancer, Christian Bouquet décédera en 1987 alors que les voies du succès lui étaient ouvertes. Il avait 39 ans. Le groupe Passaggero se produira encore quelque temps. En 2001, Nicole rencontre Paco de Lucia à la Place des Arts à Aix et réalise le rêve de Christian, que Paco joue sur sa guitare Carbonelle. Nicole, soutenue par leur fille Emily, va réaliser et autoproduire en 2006 un double album anthologie à partir de la musique de Christian et d'après ses œuvres numérisées. Terminons avec la chanson « El Borracho ».

0: Hello, et si nous allions au cinéma se faire un bon western, bon film?
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2: Dans la rubrique Country Music and Movies, voici.
3: Honky Tonk Man, c'est un film américain réalisé par Clint Eastwood et sorti en 1982.

0: Synopsis. Durant la Grande Dépression, Red Stovall, issu d'une famille de cultivateurs de l'Oklahoma, est chanteur et compositeur de country. Alcoolique et rongé par la tuberculose, il se produit depuis 30 ans dans les bars de la région. Sentant qu'il passe à côté de sa carrière, il décide d'entreprendre un voyage en voiture à travers les États-Unis avec son neveu Whit, ainsi que son grand-père, pour passer une audition au Grand Ole Opry à Nashville, Tennessee. Malheureusement, Red est atteint par la tuberculose et son désir d'enregistrer un disque semble sérieusement compromis.
1: Hé, il y a une bagnole qui s'amène.
2: Une visite? Avec un temps pareil?

0: Un jour, il revient à la ferme familiale, alors que celle-ci vient d'être ravagée par un ouragan pour annoncer aux siens qu'il a décroché une audition dans une grande salle de Nashville, capitale et de la contrée. Son petit-neveu Whit insiste pour l'accompagner. Pendant le voyage, une véritable complicité s'établit entre l'oncle Red et le jeune Whit, qui font la connaissance de Marlène, une jeune fille qui rêve de devenir chanteuse.
1: C'est l'oncle Red. Oh Red, mon petit frère, il est mort.
2: Ouais. Ivre mort.
1: Oh, petit frère, qu'est-ce que t'as fait encore?
2: Aidez-moi, on va le monter dans la maison.
3: Écoutons par Clint Eastwood la chanson No Sweeter Cheater Than You.

0: Son sac, où tu l'as mis?
1: Il en a pas. Il y a que cette guitare.
0: Il a pas d'autres vêtements? T'as une idée où il pouvait bien aller comme ça, sans vêtements et sans même une brosse à dents?
2: À Nashville.
0: Nashville?
3: Une lettre est tombée de sa poche pendant que je lui ôtais ses vêtements. J'ai pas pu m'empêcher de lire les deux premières lignes. C'est un bonhomme qui lui demande de venir pour faire un essai au Grand Hall au prix.
1: Au Grand Hall au prix?
0: Mais pourquoi tu nous l'as pas dit tout de suite?
2: Ben, la lettre, sincèrement, je pense que j'aurais pas dû la lire.
0: Oui, bien sûr que t'aurais pas dû. Mais puisque tu l'as fait, t'aurais pu nous la laisser lire, à mon avis.

0: Vous venez d'écouter par David Frizzell, John Anderson, Marty Robbins et Clint Eastwood la chanson « In the Jailhouse Now ».
1: Son petit-neveu Whit insiste pour l'accompagner. Pendant le voyage, une véritable complicité s'établit entre l'oncle Red et le jeune Whit, qui font la connaissance de Marlène, une jeune fille qui rêve de devenir chanteuse.
2: Hé, hey, comment ça va, môme? Salut! Viens voir ici. La mauvaise herbe pousse vite, hein? Merci de t'être occupé de la bagnole. Pas trop de bobos?
3: Oh, le réservoir d'huile fuit un peu.
2: Merde, c'est grave. Tu crois que je pourrais aller à Nashville?
3: Oui, à condition de ne pas la laisser manquer d'huile. Alors, c'est vrai? Vous allez chanter au grand Hall au prix?
2: Bah, j'ai bien peur que ce soit juste une audition. Si cette bagnole encore veut bien m'y emmener, j'ai l'impression qu'elle est un peu capricieuse comme bagnole.
1: Voici par David Frizzell et Shelley West la chanson « Please Surrender ».

0: pas décrassé. Un vrai torboyau. Tu tombes un peu?
1: Non.
0: T'as tort, l'alcool tue les microbes.
1: Ah ouais, mais c'est maman. Si jamais elle savait que j'ai bu du whisky, elle aurait une attaque.
0: Oui, mais si elle ne sait pas, ça lui fera rien du tout.
2: Si tu crois pouvoir tenir un moment sur tes guiboles, il y a des œufs et des biscuits. Je referai le lit pendant que tu prendras des forces. Toi, tu viens et tu le laisses s'habiller tranquille.
0: Hé, hey, môme! Merci encore. Et m'as-tu ces bouches cousues, hein?
1: Bien sûr.
0: À la tienne, moi, canard. Et surtout, fais pas de couac. S'il fait beau, on ira faire un tour, hein?

Vous venez d'écouter These Cotton Patch Blues par John Anderson. Voici la chanson Ricochet Rag par Johnny Gimble and the Texas Swing Band.

0: Maintenant, écoute. Je vais te dire pourquoi je te laisse aller avec lui. C'est pour que tu lui évites d'avoir des ennuis. Enfin, si tu peux. Le laisse surtout pas conduire quand il a un coup dans le nez. Mais écoute-moi. Je veux que tu me promettes que tu n'iras jamais dans l'Anne Sébastringue, tu entends?
1: Mais je vais écouter l'oncle Red chanter.
0: Eh ben, tu l'écouteras, mais dehors, pas à l'intérieur. Ça, il faut me le promettre. Ou je te laisse pas partir avec lui.
1: Oui, bon, d'accord. Mais c'est égal. Qu'est-ce que tu crois? Que je suis toujours un môme ou quoi? Quand il avait mon âge, l'oncle Red jouait dans les Bastringues depuis déjà longtemps.
2: Voici par Porter Wagoner le titre « Turn the Pencil Over ». Toutes ces chansons font partie de la bande sonore du film.

0: Bien. Si on part pour la Californie à temps pour le ramassage du coton, faudra qu'on ait tous les bras qu'on pourra avoir.
1: Oh, papa, s'il te plaît, laisse-moi partir avec lui. Tu l'as entendu? Il dit que j'ai du talent. Je pourrais devenir musicien et...
0: Je t'ai dit de te taire, compris?
1: Papa, je ne veux pas être toute ma vie un de ces minables ramasseurs de coton.
0: Oh, alors, monsieur pète plus haut que son cul, veut pas être un de ces minables ramasseurs de coton toute sa vie. Maintenant, écoute-moi, si ta mère et moi n'avions pas ramassé le coton pendant des années à s'esquinter les doigts jusqu'à l'os pour leurs enfants, où crois-tu qu'ils seraient maintenant, monsieur pète plus haut que son cul?
1: Papa, il s'agit pas de ça. Je veux avoir la chance de devenir quelqu'un, moi.
2: En attendant, tu vas aller dormir. Et tout de suite.
1: Mais il dit...
2: Va dormir! On reparlera de tout ça demain matin. Mais si jamais je t'entends dire un mot de plus, juste un seul mot, alors tu n'iras pas du tout. Et je ne reviendrai pas là-dessus.
3: Écoutez par Johnny Gimble and the Texas Swing Band la chanson « Texas Moonbeam Waltz, on vous invite à la danse ».

0: Pourquoi que vous me déposez pas dans un motel, hein?
1: Tu connais Bob Wills?
2: Ton oncle Red a écrit l'air qu'il est en train de chanter. When...

0: San Antonio. Where in dreams
1: I live. Salut, Bob. Mais qu'est-ce que tu fais par ici?
2: Oh, rien. Je pensais juste comme ça en allant à Nashville pour une sorte d'audition à l'Halloween.
1: Oh, ça devrait marcher avec ta façon d'écrire et de chanter. À propos, ce qu'on a fait avec ta chanson, ça te plaît?
2: Formidable. Beaucoup mieux que je l'ai jamais chantée.
1: Merci, on l'a pas mal joué dans les balles. Ça a toujours marché. Hein. Tant d'orchestres l'ont mis à leur répertoire. On va l'enregistrer à Dallas la semaine prochaine.
3: Voici par Marty Robbins, la chanson générique du film Honky Tonk Man.
4: I've never seen you look quite so sad.

0: Chemin faisant, il fait la connaissance de Marlène, une bonne à tout faire. Elle est piètre chanteuse, mais prête à tout pour quitter son trou et rejoindre Nashville où elle espère faire carrière dans la chanson. Elle sera le dernier rayon de soleil de Red, juste avant que celui meure de la maladie et juste au moment où il enregistrait, enfin, un disque avec une maison de disques de New York venue auditionner de nouveaux talents à Nashville.
1: Oh non!
2: Plein flic, range-toi! Mets-toi sur le côté et te fais pas de bille, petit. Déranger ça en deux temps, trois mouvements.
1: C'est bien ce qui m'inquiète.
3: Conduire sans permis, c'est contraire à la loi dans cet état.
2: Ben, c'est que voilà, monsieur l'agent, c'est mon neveu. Moi, je lui apprenais à conduire. Lui, c'est son grand-père, monsieur Wagoner. Et moi, Red Stovall. On se dirige vers Nashville, où je dois passer...
3: Vous avez un permis. C'est contraire à la loi de conduire avec un seul phare dans cet état, permis de conduire.
4: Écoutons par Ray Price et Johnny Gamble la chanson San Antonio Rose.

0: Marlène, voici Red Stovall. C'est un chanteur et un sacrément bon. T'aimerais pas aller avec lui à Nashville? Tu feras tout ce qu'il te demande, hein?
1: Nashville? Oh, Dieu du ciel, Nashville! Oh, mais c'est le rêve de ma vie! Je ferais n'importe quoi pour y aller.
2: Chemin faisant, il fait la connaissance de Marlène, une bonne à tout faire. Elle est piètre chanteuse, mais prête à tout pour quitter son trou et rejoindre Nashville où elle espère faire carrière dans la chanson. Elle sera le dernier rayon de soleil de Red, juste avant que celui meure de la maladie et juste au moment où il enregistrait, enfin, un disque avec une maison de disques de New York venue auditionner de nouveaux talents à Nashville.
3: Ben, j'en ai une qui parle d'un amour perdu, sur un air de valse.
4: Eh, voilà, ça c'est bon, très bon, oui, c'est toujours un bon sujet de chanson, ça. Et quelqu'un qui meurt, ça plaît au public, ça. Allez-y.
3: Mais il n'y a aucun mort dans celle-là.
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Un tubard. Pauvre type, c'est une sacrée malchance. Bon, ça regarde Dieu maintenant. Faites entrer le numéro suivant, moi je vais aller lui dire.

0: Vous venez d'écouter par Lina Hopkins la chanson When the Blues Come Around This Evening.
1: C'est râpé. On s'est tapé tout ce chemin pour rien, moi.
2: Ils vont pas te laisser chanter au grand hall au prix ?
1: Non, moi que le docteur dise que tout va bien, ils vont nous en envoyer un, nous voir à la pension de famille cet après-midi. Tout ce chemin pour rien. Bon, peut-être que demain, je trouverai un moyen pour t'envoyer en Californie.
2: Docteur, est-ce qu'il pourra chanter au hall au prix ?
3: Qui es-tu ?
2: Je suis son neveu, c'est moi qui m'occupe de lui.
3: Ben, si tu veux qu'il s'en sorte, tu ferais mieux de l'emmener dans un sanatorium. C'est là qu'il devrait être. Il a besoin de soins médicaux suivis. Tiens, voici ma carte. Si t'arrives à le convaincre qu'il faut qu'il aille se faire soigner dans un sanatorium, et s'il a les moyens de payer pour ça, alors appelle-moi. Autrement.
2: Mais est-ce qu'il pourra chanter au Holopri ?
3: Oh bon Dieu, fiston, le Holopri, crois-tu sérieusement que sur un poste de radio nationale, il courrait le risque de le voir cracher ses poumons ? Ce type devrait même pas chanter sous une douche.
0: Terminons cette émission avec Ray Price et Johnny Gimble, et la chanson One Fiddle, Two Fiddle.

0: fait lui quand même travailler son champ.
1: Vite, appelle ce docteur. Il y a un téléphone en bas dans la boutique.
2: Ben, je vais m'en aller maintenant, monsieur Steph. Bon, alors écoute, fiston. Si jamais t'as de l'argent, et que tu veuilles qu'il ait une jolie pierre tombale, tu n'as qu'à me le faire savoir et je veillerai personnellement qu'elle soit la plus jolie tombe du cimetière. D'accord ?
3: Le neveu quitte le cimetière en compagnie de Marlène et annonce qu'il part rejoindre ses parents. Parti de l'Oklahoma, vivre en Californie, Marlène veut se joindre à lui, car elle dit qu'elle a toujours voulu aller en Californie.
4: Qu'est-ce que tu vas faire maintenant, Mo?
5: Je crois que je vais continuer mon chemin vers la Californie.
4: La Californie? Mais tu sais pas, j'en ai toujours rêvé. Oh, Moum, je ferais n'importe quoi pour aller en Californie. Ça te dérangerait pas si j'y allais avec toi? Je pensais que ce serait peut-être bien si, en mémoire de Red, on pouvait, tu vois, monter un petit numéro tous les deux et chanter quelques-unes de ses chansons. Ce serait vraiment chouette et je pourrais même faire des costumes et tout. Et on pourrait passer dans des bastringues et même se faire un peu d'argent. Je veux dire, juste assez pour nous conduire en Californie. Je crois vraiment que c'est une bonne chose à faire.
6: Et voici un nouveau venu, Red Stovall.
4: Et peut-être l'immortaliser. Tu crois pas que c'est une bonne idée que j'ai eue là, moi? 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

0: Paris La Poste, qui a été l'artiste à l'affiche sur WRCF, nous avait promis une playlist. C'est fait, nous avons le plaisir de vous la faire connaître. Voici la playlist de
1: Larry, voici pour commencer cette playlist deux chansons, The Most Beautiful Girl ainsi que Big Boss Man, la version de 1968 par Charlie Rich.

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1: Charlie Rich, né le 14 décembre 1932 à Forest City dans l'Arkansas, aux États-Unis, est mort le 25 juillet 1995 à Hammond, dans Louisiane. C'était un musicien de musique country et de jazz américain. On continue par I Believe in You ainsi que Some Broken Hearts Never Mend par Don Williams.

0: Don Williams était membre du Music Hall of Fame, dont la hauteur imposante et sa voix chaleureuse et rassurante lui ont valu le surnom de Gentle Giant. Donald Ray Williams, dit Don Williams, né le 27 mai 1939 à Floydada, au Texas, est mort le 8 septembre 2017 à Mobile, dans l'Alabama.
1: Toujours en compagnie de Larry et de sa playlist, voici
0: la version originale de That's How I Got to Memphis par Tom T. Hall.

Thomas T. Hall, né le 25 mai 1936, est auteur-compositeur américain de musique country, chanteur, instrumentiste, romancier et auteur de nouvelles. Il a écrit 12 chansons à succès number one, avec 26 autres qui ont atteint le top 10, y compris Harper Valley PTA, number one international, interprété par Jenny C. Reilly, et le hit I Love, qui a atteint le numéro 12 au Billboard Hot 100.

0: Écoutons maintenant par Don Gibson la chanson.
1: Lonesome Me, chanson extraite de Oh Lonesome Me, un album studio du chanteur country américain Don Gibson, sorti en 1958. C'est un exemple du début du son de Nashville. La chanson a atteint le top 10 et figure également en tête du classement des chansons country.

Continuons cette playlist avec Blue Nun Café ainsi que Romping Stomping Blues par les Judds. Les Judds étaient un duo de musique country américain composé de Naomi Judd et de sa fille Wynonna Judd. Le duo a signé avec RCA Records en 1983 et a publié 6 albums studio entre cette date et 1991.

Rick Nelson emboîte le pas aux Jules avec la chanson Traveling Man ainsi que It's So Easy to Be Free. Eric Hilliard Nelson, mieux connu sous le nom de Ricky Nelson ou Rick Nelson, est un acteur et chanteur-compositeur américain de rock'n'roll et de country. Il est né le 8 mai 1940 à Teaneck, dans le New Jersey, et est décédé le 31 décembre 1985 dans un accident d'avion au Texas. Les chansons sont extraites de l'album In Concert at the Troubadour, sorti en 1969.

0: Place à un artiste que Larry adore, il s'agit de...
1: Du grand Elvis, évidemment, qui va nous interpréter Are You Lonesome Tonight, Long Lonely Highway, Trying to Get to You et Suspicious Mind.

0: Elvis, le grand Elvis Presley.
1: Toutes les bonnes choses ont une fin, hélas.
0: Car Larry, d'après ses dires, nous confie que cette liste est loin d'être exhaustive.
1: On termine cette playlist de Larry Lacoste en écoutant quelques chansons de son propre répertoire.
0: Johnny B. Goode, Suzy Q et Love Me.
1: Merci Larry pour cette playlist. Bye bye.
0: Bye bye.

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Bonjour, c'est Marion qui propose Son Country ou Show sur WFF Country avec à l'instant As Long As There's Loving Tonight. C'est excellent album In Time, un album des Mavericks, un album qu'ils ont mis quand même 7 ans avant de sortir. C'est Raoul Malo qui a produit 14 de ses titres en collaboration avec Nicole Colas. C'est Raoul Malo qui nous a quittés malheureusement. On reste sur cet album avec un autre titre, Back in Arms Again.

Stu Phillips de Great El Tigre, c'est Blue Canadian Rockies, c'est le titre de son album de 66. C'est un chanteur country music canado-américain de Montréal au Québec et qui exploitait une vigne à Long Hollow dans Gottesville, près de Nashville. Et malheureusement, il nous a quittés le 25 décembre. Il avait 92 ans. Je vous propose de rester sur Stu Phillips. Un autre titre de 1965, Bracero.

Le Texan Darryl Goldman, Under Your Spell, c'est un petit single qu'il a sorti fin 2024. C'est quelqu'un qui joue régulièrement au légendaire Broken Spoke à Austin ou au Bowes Barn Dancehall à Temple et pas mal d'autres lieux. En tout cas, il fait guincher et le style Scarecrow va nous interpréter un extrait de leur album Sky, Water and Dirt, The Sweet Thing.

Carter Face qui vient de nous interpréter Bar Star, un extrait de son album Cherry Williams. Ça date d'octobre 2025. Elle est jeune, jolie, elle vient de Caroline du Nord. Elle a coécrit 15 titres sur plusieurs années et dont on vient d'écouter un de ses morceaux, donc Bar Star. Et nous, on va faire un tour du côté de l'Oklahoma, et non, la duo de l'Oklahoma, Casper McGuade, qui va nous interpréter un extrait de son album Something for the Pain. Il va nous chanter Rather Be Lonely.

Le Texan Mick Cruz vient de nous interpréter un petit single qu'il a sorti au mois de juillet 2024, Waiting to Dance. Il vient de Laredo au Texas. Et on reste au Texas avec Kelly Canning, Code of the Cowboy. C'est Codico del Vaquero. Ça rappelle un petit peu la voix de David Bowie. Il va nous interpréter The Beers Where We're Here.

Toby Greer qui a sorti son album le 10 décembre 2025, Old County Line, dont on vient d'écouter Let the Horses Run Free. Pas grand chose à savoir sur ce jeune homme, c'est une nouveauté, on ne sait pas qui c'est qui l'a composé, mais je vous propose quand même d'écouter un deuxième titre toujours de cet album-là, Toby Greer, Rodeo Fever.

Kimmy Bader, A Dream of You, de son, c'est un petit single qu'elle a sorti à l'époque en 2023. J'aime bien ce titre-là, ça fait penser aux bonnes années rock and roll et même un petit peu plus loin en tout cas. Elle a une belle voix, elle chante bien, en plus elle a vraiment la tenue de l'époque. Daniel Johnson retourne au Texas, et qu'il a, enfin, il vient de l'Iowa, mais il a fait ses preuves au Texas. Il va nous interpréter son petit single qu'il a sorti fin 2025, Some Horses.

Le Texan Finis Miles vient de nous interpréter You're Only Lonely. C'est quelqu'un qui a sorti son album Finis Miles en fin 2024. Aujourd'hui, il élève des bovins dans son ranch. En plus, il est mannequin pour Cavender, Cowboys and Indians. On reste au Texas avec la Isaac Jacob Band, Southern Borders Entertainment, qui a sorti un petit single en 2025 qui vient de Falforias au Texas et va nous interpréter Spilled Whiskey.

Et c'est le Texan Jess Jennings qui vient nous interpréter la dernière chanson de cette émission, The Last Dance. C'est aussi le titre de son album de 2025. Il vient de Dublin, au Texas, et c'était une chanson d'amour. Vous êtes toujours dans le Country Roadshow de Marion, de Radio Arc-en-Ciel, sur WRCF Country. On va se quitter, donc bonne semaine, bonne écoute sur WRCF Country, et à bientôt.

0: Et oui, bonjour à tous. Voilà, il est temps de brancher le poste pour un petit voyage sur les États-Unis. Alors, peut-être voulez-vous faire une expérience avec une barre chocolatée, vous la mettez dans votre four à micro-ondes et puis vous verrez le résultat. Eh bien, c'est ce qui s'est passé il y a longtemps de ça, dans les années 45, où Monsieur Percy Spencer, eh bien, il a trouvé que y avait une réaction de chaleur. Bon, alors je vous conseille pas de faire ça. En attendant, qui est à l'origine de l'invention du micro-ondes? Eh bien, je continue l'aventure puisque la semaine dernière nous étions à Saint-Robert-d'Albon et là on repart aux États-Unis. Bienvenue à bord.
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0: Alors ça, c'est un liner du tonnerre que j'adore. En plus, les trois chanteurs musiciens du groupe Balsam Range qui excellent complètement dans le bluegrass, qui sont de la Caroline du Nord, eh bien, ils sont déjà d'un grand talent, d'une grande gentillesse. Et c'est toujours un plaisir. Si vous ne connaissez pas ce groupe, je le programme de temps à autre. Eh bien, essayez de les retrouver. On peut acheter un album très facilement. Balsam Range. Alors, je vous ai donné une bonne idée tout à l'heure de mettre une barre chocolatée dans votre four à micro-ondes. Non, c'est pas du tout une bonne idée. Mais en attendant, eh bien, Monsieur Percy Spencer, en 1945, il a dit, tiens, mais qu'est-ce qui se passe? Comment ça se fait que ma barre chocolatée qui était dans la poche de ma veste, eh bien, elle a fondu? Bon, alors donc, après ça, eh bien, il s'est dit, mais il y a peut-être moyen de faire autre chose. Alors, pour vérifier cette théorie que les ondes, eh bien, pouvaient être capables de réchauffer quelque chose, eh bien, il a placé des grains de maïs près du magnétron. Et alors là, Eureka! Ceci ne tarde pas à se transformer en quoi? En pop-corn. Eh oui, s'il vous plaît. Monsieur Spencer a alors l'idée de contenir les ondes au sein d'une boîte métallique qui servira de four pour la cuisson des aliments. Et voilà, il suffit de pas grand-chose, une poignée de grains de maïs et hop, on fait du pop-corn. Ah bah le pop-corn aux États-Unis, hein, c'est le truc indispensable. Qui ne mange pas du pop-corn salé, sucré, caramélisé, enfin bon, à toutes les sauces. Je vous propose de démarrer avec un bel artiste qui s'appelle Jade Eagleson. Voilà, Rodeo Queen, les reines du rodeo, est enregistré le 11 mars 2023. Voilà, c'est pas si vieux que ça.

0: Et voilà, un dernier coup de cymbale et ça envoie les enfants. Allez, je rappelle son nom, Jade Eagleson, Rodeo Queen. Alors si un jour vous allez aux États-Unis ou si vous y allez régulièrement, eh bien, allez voir des Stampede, vous verrez un petit peu ces rodéos. Ça, c'est assez spectaculaire, surtout sur des bulles, ces gros taureaux qui sont assez énormes, qui bondissent comme des cabris dès qu'ils ont quelque chose sur le dos. C'est vraiment surprenant. Et il vous envoie voler un cavalier vraiment à quelques mètres. Bien, alors, on va retourner à la fabrication des fours à micro-ondes. Hein. En 1941, la production du magnétron, c'est la pièce principale servant à créer les micro-ondes dans les radars, était de 17 unités par jour. Alors ça, c'était pour les radars. Hein. Monsieur Percy Spencer élabore un moyen plus efficace de les fabriquer par poinçonnage et soudage, plutôt que d'utiliser des pièces usinées. Alors cette amélioration augmenta la production des magnétrons à 2600 unités par jour. Spencer reçut le prix de Distinguished Public Service Award par la US Navy pour cette amélioration industrielle. Ah bah c'est déjà pas mal, hein. De 17 pièces on passe à 2600 par jour. Les gens de la Navy devaient être très très contents. Ensuite, en 1945, en travaillant à côté d'un magnétron dont il cherchait à augmenter les performances, il remarque cette histoire de baron chocolat, et puis après, qui était à proximité d'une source de chaleur. L'histoire, je vous l'ai racontée après. Plus, il a fait un essai ensuite avec des grains de maïs, il a fait du pop-corn. En 1953, le premier four à micro-ondes est vendu par la société Raytheon. Voilà! En attendant, Monsieur Percy Spencer, lui, devient le senior vice-président et membre du Board of Directors de Raytheon. Il dépose 300 brevets durant sa carrière passée chez Raytheon. C'est une belle réussite, hein. Je vous propose de retrouver un excellent groupe de bluegrass qui s'appelle Del McCoury Band, qui existe depuis très longtemps. Et voilà le nouvel album sorti également le 11 mars 2023, If You Talk In Your Sleep, si tu parles dans ton sommeil. Vous allez voir, c'est très sympa à écouter, et si vous parlez pendant le sommeil, ça peut être des sources de conflits. Hein. En attendant, la musique, elle est quand même bien.
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0: Eh bien, monsieur Delmacoury, il a une voix, je ne me lasse pas de l'écouter parce que je ne sais pas où est-ce qu'il va chercher cette voix, mais il a déjà un certain âge, Delmacoury. Mais il est incroyable, avec une voix haut perché comme ça, et puis alors il fait des variantes, là, pop, hop, ça monte, ça descend, c'est tout bien. Je vous conseille cet album Delmacoury Band, qui est sorti donc en 2024, mais enregistré en 2023. If You Talk in Your Sleep, et puis tous les morceaux, il y a une douzaine de morceaux de bluegrass, là, avec son groupe, là, c'est vraiment excellent.
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0: Monsieur Delmacoury, bah non, c'est lui qu'on vient d'entendre, mais là, monsieur Percy Spencer, on va retourner sur son invention. Eh bien, cet homme-là, donc, il a déposé quand même plus de 300 brevets durant son activité. Et après son décès, eh bien, il y a un immeuble qui porta son nom. Eh bien oui, comme quoi, il y a l'immeuble Percy Spencer. Dans sa vie privée, eh bien, il était marié et a eu trois enfants, James, John et George. Alors vous vous demandez comment nettoyer votre four à micro-ondes. Bon, bah, là, à la maison, vous prendrez une éponge avec du produit solvant et puis ça va bien. Eh bien, sachez que vous auriez été bien plus perplexe devant le premier modèle créé par Spencer et commercialisé en 1947. Et oui, alors ça c'était pas triste, je vais vous donner des dimensions. Celui-ci était une véritable armoire haute de 2 mètres de haut et qui pesait plus de 300 kilos. De plus, il coûtait plusieurs milliers de dollars. Bon, eh ben oui, un four à micro-ondes de 300 kilos, 2 mètres de haut, il faut vraiment un escabeau pour nettoyer devant, derrière et l'intérieur. Donc, c'était pas simple. Mais en attendant, il a fallu attendre les années 1960 pour voir apparaître des micro-ondes proches de ceux d'aujourd'hui. Alors, dès lors, ils sont très compacts, plus sûrs, mais aussi beaucoup moins chers. Une quinzaine d'années après son invention, le micro-ondes devint ainsi un produit de consommation courante. Et comme quoi, il ne faut pas grand-chose. Une simple barre chocolatée, quelques grains de maïs, et c'est toute une aventure qui démarre. Mais ça, c'est l'Amérique. Je vous propose de partir avec une ambiance rock'n'roll, comme j'aime à le programmer de temps en temps, avec un groupe qui s'appelle The Wise Guy, un groupe qui nous vient de Hongrie et qui sont sur le terrain depuis un petit bout de temps. Et le morceau que je vous propose, Why Don't You Dance With Me, pourquoi tu ne veux pas danser avec moi, ben c'est un tort parce que la musique est vraiment entraînante.
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1: Ça, je rappelle le nom de ce groupe de rockabilly là, qui s'appelle Wise Guy. Ils existent depuis quand même pas mal d'années et il y a pas mal d'albums que je vous conseille si vous aimez le bon rock'n'roll, le bon rockabilly. Bien, ils sont quatre, guitaristes, chanteurs, contrebassistes, batteurs, guitare rythmique. Et à eux quatre, eh bien, ils font de la jolie musique comme ça. Rappelez-vous, qu'est-ce que vous faisiez le 1er janvier 2012 ? Non, vous avez peut-être oublié. Oh bah oui, ça c'est possible. Eh ben en attendant, le 1er janvier 2012, ces braves Wise Guys, ils étaient en studio pour enregistrer le morceau que je viens de vous proposer à l'instant. Comme quoi, eh ben, ils devaient être certainement en forme. Peut-être n'y avait pas-t-il fait le réveillon trop, enfin avec modération bien sûr. Et puis bon, ben en studio le lendemain, hop, et on enregistre. Et c'est parti pour un tour. Bien. Alors dans les fours à micro-ondes, eh bien peu à peu, eh bien le four à micro-ondes, il se répand dans les foyers un peu partout aux États-Unis. Il séduit par son efficacité, sa versatilité et sa taille réduite. Hein. C'est surtout ça, hein, parce que 200 kg, on passe à 5 kg, ça doit être à peu près bien. Encore 5 kg, c'est beaucoup. En attendant, eh bien, en 1997, aux États-Unis, 90% des ménages étaient équipés d'un four micro-ondes. Des studios d'étudiants aux salles de pause des entreprises, le micro-ondes se glisse aujourd'hui partout, ça c'est vrai. Alors, créé en 1946, eh bien, le premier four à micro-ondes est mis en vente à 1 300 $. Il est présenté en France en 1959 et il deviendra le premier appareil de cuisson dans les foyers américains et puis européens, surtout dans les années 70, hein, puisque ça a vraiment démarré à ce moment-là. 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Je vous propose de retrouver un joli artiste avec un grand grand talent, Molly Tuttle, avec son groupe Golden Highway. Le morceau s'appelle Eldorado. J'ai eu l'occasion de la voir à San Francisco sur scène. Quel talent, je ne peux pas en dire plus, je voulais juger.

Je rappelle son nom à cette jolie chanteuse, c'est Molly Tuttle. Golden Highway, c'est son groupe Eldorado, enregistré le 27 avril 2023. C'est absolument fabuleux. Elle débute un peu dans le métier, mais elle a déjà un talent qui est déjà bien, bien inscrit. Et elle est vraiment d'une grande qualité musicale. Et c'est actuellement, sans exagérer, quelqu'un de très haut niveau, au niveau du bluegrass et de la country. Et en plus, elle est entourée de bons musiciens. Et ben, c'est le bonheur. Bravo les techniciens dans les studios qui nous font vivre des moments d'émotion comme ça en écoutant Molly Tuttle.

Et voilà, donc fin de l'émission aujourd'hui avec l'histoire des micro-ondes. Il y en aura encore un petit peu pour la semaine prochaine. Ça sera l'objet d'un autre voyage. On est parti du Maine. Et puis, on a découvert un petit peu cet objet qui fait partie de votre intérieur de la cuisine, l'intérieur de votre salle de pause dans les entreprises où maintenant, le four à micro-ondes, ça s'est démocratisé. Ça vaut quelques dollars ou quelques euros. Et puis, c'est moins bien encombrant que le premier modèle qui faisait quand même 300 kilos. Nous allons terminer cette émission donc avec un groupe qui s'appelle The Excitement. C'est un groupe qui vient d'Espagne et qui sont d'une grande qualité musicale dans le blues, le rhythm and blues, la soul et tout ça. Ils arrivent sur scène à 6 ou 7 ou 8. C'est vraiment avec une chanteuse absolument qui est petite en taille mais grande par le talent. Coast to Coast, eh bien, vous pouvez retrouver donc cette émission la semaine prochaine. C'est une production RCF Nancy que vous pouvez retrouver donc partout sur vos ondes favorites. La technique aujourd'hui est assurée avec qualité par notre ami Corentin Dufour. Eh bien, merci Corentin. Et puis moi, j'aurai le plaisir de vous retrouver la semaine prochaine à bord de mon autobus. Merci de m'écouter et je vous dis bye bye et stay tuned.

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Salut les country girls, salut les country boys. Bienvenue sur WRCF pour un nouveau numéro de Sur la route de Nashville en compagnie de Christian. Cette semaine, notre album découverte a pour titre Honky Tonk Wisdom. C'est le nouvel album de Meg and the Wheelers, un groupe de Chicago dans l'Illinois, mené par la chanteuse Megan Sampson, guitare et chant, Amy Myers au chant, Brian Weekly, basse, guitare et chant, Matt Siani, batterie et chant, Will Fallen, guitare, pedal steel, guitare, banjo, harmonica et chant. Précédemment, ils ont sorti 2 EP et un album depuis leur début en 2019. The Hell I Want, c'est le premier des 3 titres que j'ai choisi pour cette émission. Charlie Muncaster et Gary Stanton se sont rencontrés en 2012 sur la scène musicale de Mobile, Alabama. Ils ont formé en 2015 le duo Muscadine Bloodline et depuis 2015, ils ont sorti 7 albums et 7 EP. Leur nouvel album s'appelle The Sound of Roses. En voici un extrait, Here Goes Nothing.

0: Here Goes Nothing est un extrait du nouvel album du duo Muscadine Bloodline, The Sound of Roses, qui vient de paraître. Anna Juanita a grandi à Chattanooga, Tennessee. Elle s'installe à Nashville après avoir voyagé dans tous les États-Unis. Depuis 2021, elle a sorti deux albums. Il vient de sortir deux singles, dont une reprise de Dolly Parton, Do I Ever Cross Your Mind? La voici.
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0: Kiev en compagnie de Christian pour Sur la route de Nashville. Il y avait tout d'abord Anna Juanita et une reprise de Dolly Parton comme nouveau single Do I Ever Cross Your Mind. Et à l'instant, Dan Seals en compagnie de Jamie Johnson, puisqu'un album de duo inédit de Dan Seals sortira le 28 août prochain. Il s'appellera Dan Seals and Friends, The Last Duet. Jamie Johnson interprète donc en compagnie de Dan Seals, en duo posthume évidemment, Three Time Loser. Dan Seals, connu aussi sous le pseudonyme de England Dan, est né le 8 février 1948 à McCamey au Texas et décédé le 25 mars 2009 à Nashville. Il fut l'un des artistes américains les plus marquants du country pop de l'année 80. Je l'aimais beaucoup, j'ai eu la chance de le voir dans les années 90 au festival de Cerex en Belgique. Durant sa carrière, il a sorti 14 albums solo et 7 en duo sous le nom de England Dan and John Ford Coley. J'attends avec impatience cet album. Ce sera album découverte bien sûr dès la rentrée prochaine. Sunny Sweeney, de son vrai nom, Sunny Michaela Sweeney, est née le 7 décembre 1976 à Longview au Texas. Elle a débuté en 2007 et a sorti 6 albums. Elle vient de sortir un nouveau single qui est une reprise du premier succès de Tanya Tucker, Delta Down. Ce titre fut enregistré pour la première fois par Bette Midler en 1971 et sorti en 72. La même année, Tanya Tucker enregistrait sa version. C'est elle qui a connu le plus de succès avec ce titre.
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C'était Sonny Sweeney avec son nouveau single Delta Down, reprise du hit de Tanya Tucker qui date des années 70. Len Breaker est originaire de Texarkana au Texas. Ses influences sont George Strait, Merle Haggard, Keith Whitley ou encore Charlie Robinson. Il a déjà sorti un album et un EP. L'album s'appelle Live in Texas. Il date de 2024. Voici le nouveau single toujours issu de cet album, Do You Ever Think About Texas?

C'était Len Bricker avec son nouveau single Do You Ever Think About Texas de l'album Live in Texas de 2024. Ernest Keith Smith a choisi comme pseudonyme son premier prénom, Ernest. Il est né et a grandi à Nashville. Il vient de sortir son quatrième album et il s'intéresse aussi bien au rap qu'à la country. Deep Blue est le titre de cet album, dont voici un extrait, Edge of the USA, et juste après, le deuxième extrait de l'album découverte de la semaine.

0: Vous êtes toujours en compagnie de Christian sur WRCF à l'écoute de Sur la route de Nashville. À l'instant, la chanson titre de notre album découverte de la semaine Honky Tonk Wisdom par Meg and the Wheelers. Et auparavant, Ernest avec Edge of the USA de son nouvel album Deep Blue. Écoutons maintenant quelques titres plus anciens et on va commencer avec le King Elvis. Et un extrait de l'album de 1971 Elvis Country, dont les titres ont été enregistrés les 7 et 8 juin 1970 et le 22 septembre de cette même année. Ma chanson préférée de cet album s'appelle It's Your Baby, You Rock It. En 2027, cela fera 50 ans que le King nous a quittés et j'espère pouvoir assister à cet anniversaire à Memphis en août. Ce sera peut-être mon tout dernier voyage aux États-Unis.
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Elvis Presley avec It's Your Baby You Rock It, ma chanson préférée de l'album de 1971, Elvis Country. On retrouve parmi les musiciens notamment Charlie McCoy, et c'est l'un des rares albums d'Elvis où l'on entend de la pédale steel guitare. Voici maintenant Keith Urban avec une chanson que j'adore, Making Memories of Us, de l'album Be Here en 2004.

C'était Keith Urban avec Making Memories of Us de l'album Be Here, paru en 2004. Voici maintenant Suzy Bogus, un extrait de son premier album de 1989, Somewhere Between, et il reprenait de fort belle manière I Want to Be a Cowboy Sweetheart de Patsy Montana.

0: êtes encore pendant quelques minutes en compagnie de Christian sur WRCF à l'écoute de Sur la route de Nashville. Nous venons d'écouter Tracy Lawrence avec If the Good Die Young de l'album de 1993 Alibis, et juste avant Suzy Bogus et sa version de I Want to Be a Cowboy Sweetheart de Patsy Montana tirée de l'album Somewhere Between de 1989. La semaine prochaine, l'album découverte sera le 7e album de India Rami, née à Rome en Géorgie et installée à Nashville. Avant la musique, elle a été une ancienne procureure en matière de violence domestique. Elle a débuté en 2010 et vient donc de sortir Villain Era, son 7e album, dont vous pourrez entendre 3 extraits la semaine prochaine. Pour aujourd'hui, j'ai choisi Ghost Town.
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0: C'était India Rami avec Ghost Town de son nouvel album qui sera notre album découverte la semaine prochaine, Villain Era. On termine l'émission en compagnie de Meg and the Wheelers et du troisième et dernier extrait de Honky Tonk Wisdom qui était notre album découverte de la semaine. Le dernier titre que voici, c'est Country Cool.
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Vous venez de passer une heure en compagnie de Christian sur WRCF à l'écoute de Sur la route de la Juile. Nous venons d'écouter Country Cool par Meg and the Wheelers, troisième et dernier extrait de notre album découverte de la semaine, Honky Tonk Wisdom. Je vous retrouve la semaine prochaine pour un nouvel épisode de Sur la route de la Juile sur WRCF. Bye bye.

fait un petit plaisir en écoutant quelques chansons d'Alan Jackson. Voilà les trois premiers titres extraits de son album The Essential. Who's Cheating Who? There Goes Between the Devil and Me.

On termine cette série avec Remember When, Small Town Southern Man, Good Time, Country Boy. Bonne semaine à vous toutes et tous.

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Eh bien, bonjour à toutes et à tous. Nous avons débuté cette émission avec tout d'abord That's What Cowboys Do, extrait de l'album What I'm Here For par le Texan Curtis Grimes. Et puis, nous sommes restés au Texas avec America Allen, jeune artiste influencé par Alan Jackson et Patti Loveless, entre autres, qui après sa nomination comme meilleur artiste de l'année, nous propose son nouveau single, I'd Rather Sit on a Cactus. Il y a deux semaines, je vous avais présenté Over You, le single des Truck Stop Gamblers, groupe de country rock basé au Texas, dont la musique touche aussi bien les amateurs de country traditionnels que le public de l'Americana moderne. Leur album, The Long Way Back, vient de sortir et on écoute le morceau introductif intitulé Sorry.

C'était Sorry par les Truckstop Gamblers et l'on poursuit avec Kylie Morgan, originaire de l'Oklahoma. Elle a enregistré son premier EP en 2021, suivi d'un album complet 2 ans plus tard. La voici avec un nouvel album, The Healed Cowgirl, dont on écoute le titre Love and Country Music.

Vous êtes bien avec George dans Texas Highway Radio Show et vous venez d'écouter Love and Country Music par Kylie Morgan. Vous écoutez le Texas Highway Radio Show avec George. Nous allons poursuivre notre émission avec deux artistes qui seront présents au Festival de Craponne les 25 et 26 juillet. Tout d'abord les Espagnols du groupe Wild Horses, leur nouveau single pour El Camino Estrecho, très Tex-Mex, puis la tête d'affiche du samedi, le Texan Sam Morrow et son nouveau single, lui aussi intitulé Crew.

C'était deux des artistes à l'affiche du festival de Craponne les 25 et 26 juillet. Tout d'abord pour El Camino Estrecho, le single des Wild Horses, suivi de Cruisin', celui de Sam Morrow. Les musiciens des Five and Dimes n'ont peut-être pas grandi dans les mêmes villes du Texas, mais ils ont tout de suite sympathisé grâce à leur passion commune pour le son country authentique. Chaque membre apporte une esthétique musicale unique à leur musique et à leurs concerts. Voici leur nouveau single, Wildflower Dreams.

Après ce Wild Flower Dreams des Five and Dimers, place à Dale Watson, que j'espère pouvoir programmer en France l'an prochain. Son nouvel album Unwanted est excellent comme d'habitude, et je vous propose ce titre empreint de nostalgie et de colère, What the Hell Happened to the Cadillac?

0: Elle sera sur la scène du festival Rodeo Wakey Blues en Ardèche le jeudi 13 août à 21h. Amanda Kate Ferris, puisqu'il s'agit d'elle, a déjà 4 albums à son actif et nous allons l'écouter dans Baby Don't, extrait de Pedal Steel sorti en 2023.
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0: Vous êtes bien avec George dans le Texas Highway Radio Show et vous venez d'écouter Amanda Kate Ferris dans Baby Don't, extrait de son album Pedal Steel de 2023. Pour rappel, elle sera sur la scène du festival Rodeo Dicky Blues le jeudi 13 août à 21h.
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Born Again Tonight, le nouveau single de Case Hardin que les Français ont eu la chance de voir au Rodeo Festival d'Iki Blues en 2024. Et après Case Hardin, voici Shane Ponce, un mélange de country authentique et de soul rock and roll. Artiste charismatique originaire de Louisiane, il vient de sortir About the Ride, un nouvel album avec ce morceau Marguerite.

Unveiling, extrait de l'album About the Ride de Shane Ponce. Avec sa voix éraillée et son assurance typiquement sudiste, Peyton Howey incarne la nouvelle génération de femmes country authentiques. Elle sera au Festival Rodeo d'Esky Blues le vendredi 14 août. Voici un petit avant-goût de son style, Never Go Home, extrait de son EP, Young

0: des Never Go Home par Peter Norrie qui sera au Festival Rodeo des Key Blues cette année au mois d'août.
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0: Voici un autre artiste qui sera présent au Festival Icky Blues, Scotty Alexander. Il a enregistré son premier album en 2019. Je vous propose d'écouter cette star de la country dans Young, extrait du second album de 2022, Road We're On.

C'était One Wild Reason, extrait de l'album What I Came to Do de Jesse Robe Jr. Émergeant du cœur du Texas, Matt Tejeda and the Bad Wood Bands incarnent les riches traditions de la musique country texane, mêlant influences classiques et styles contemporains. Avec leur tout nouveau single, Cowboy Up and Boots on the Ground, ils mettent le feu, de quoi enflammer cowboys, cowgirls et fans de rodéo du monde entier.

Et bien voilà, c'est sur One Night in Tulsa, le tout dernier single de Reba McEntire, que l'on se quitte. Voilà, le Texas Highway Radio Show, c'est terminé pour cette semaine. On se retrouve dans 8 jours pour une nouvelle émission. En attendant, passez une bonne semaine. Keep cool, keep country, and take it easy, folks. Bye-bye.

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2: Bonjour les passionnés de country music. Voici la rubrique Autour d'un album et nous allons aujourd'hui à la rencontre de Ella Langley. Cette jeune artiste est née le 3 mai 1999 dans le village de Hope Hull, en Alabama. Fille de Jason et Heather Langley, Ella est la cadette d'une fratrie de 4 enfants. Elle grandit dans son village natal, dans une maison où la musique occupe une place importante dans la vie quotidienne, la famille chantant souvent à l'église et invitant régulièrement ses voisins pour des soirées dans lesquelles la musique et le chant occupent l'espace. Après un bonjour de Ella, écoutons la chanson « Choosing Texas », extraite de son album. Dandelion, qui vient de sortir sous Sow God Records, Columbia, c'était en avril 2000.

Écoutons Dandelion. C'est une chanson qui est sortie le 30 janvier 2026 en tant que single promotionnel de son deuxième album studio du même nom. Ella Langley a écrit la chanson avec Joybeth Taylor, Austin Goodloe et Brett Tyler.

L'album s'ouvre sur Froggy Went A-Courtin, une chanson folklorique et comptine séculaire, avant de laisser place à quelques morceaux dignes d'une légende. Le titre éponyme, empreint de nostalgie, Dandelion. L'ambiance cinématographique de Low Lights en guise de générique de fin. Les douces harmonies en duo avec Ernest sur Loving Life Again. Et bien d'autres encore. Écoutons, Froggy Went A-Courtin est ensuite Loving Life Again.

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Les moments les plus forts révèlent l'assurance sudiste de l'anglais et son penchant pour la mélancolie. Chosen Texas, bien sûr. Mais aussi les accords puissants de I Gotta Quit et l'irrésistible It Was God Who Made Honky Tonk Angels. Une référence à la chanson éponyme de Kitty Wells, pionnière du genre, sortie en 1952. Écoutons pour terminer cette présentation la chanson It Was God Who Made Honky Tonk Angels.

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Eh bien, bonjour à tous, Patrick Moïse avec vous pour un nouveau Country and Souvenir. On va commencer tout de suite avec un vieux titre de monsieur Ricky Van Shelton, un titre qui a été écrit par Budo Brand. On l'a écouté la semaine dernière avec Felice, et ça s'appelle « Hole in my pocket », un trou dans sa poche. Ricky Van Shelton.

Ricky Van Shelton, Hold My Pocket, pour commencer l'émission country en souvenir d'aujourd'hui. Et notre traditionnel Dylan, c'est un titre de son album Git, et le titre qu'on écoute justement c'est Git.

Back to the Honky Tonk, c'était Monsieur Paul Birch. Allez, voici maintenant, on va aller en Nouvelle-Zélande avec Elliot Ambrose, The Love I'm In.

L'amour dans lequel je suis, c'était Ambrose. Elliot Ambrose. On va écouter maintenant un peu de Honky Tonk, ou un peu plus de Honky Tonk, avec un groupe qui s'appelle Honky Tonk Wranglers. Le titre Pick Me Up On Your Way Down. C'est un grand succès de Monsieur Charlie Walker.

Les Honky Tonk Wranglers, Pick Me Up When You Were Down. Vous êtes sur IDFM Radio, vous écoutez Country and Souvenirs, c'est comme tous les dimanches soirs, c'est de 19h à 21h. Et sur WRCF, eh bien, vous pouvez écouter la rediffusion de la première partie les mardis, jeudis et samedis, eh bien, à 13h. Allez, on continue avec Yvonne Munro, on est en Nouvelle-Zélande.

A Cowgirl's Never Seen the Blues, elle s'appelle tout simplement, eh bien, Monroe, Yvonne Monroe. Elle vient de Nouvelle-Zélande. Allez, cette fois-ci, c'est Monsieur Hartfish qui va nous interpréter une titre de Glenn Erickson. Ça s'appelle Take a Look. Glenn Erickson, c'est quelqu'un qui a chanté, qui a beaucoup chanté, beaucoup enregistré et qui a produit un bon nombre de disques pour des gens et nous les envoie régulièrement. Alors le voici, ce Take a Look qu'il avait enregistré lui-même. Mais là c'est Hartfish.

Elle s'appelle Pam Jackson, elle chantait Every Other Woman, Every Other Man. Allez, on va écouter maintenant, eh bien, une surprise.

Norvin Dollar avec Nobody's Business. Et maintenant, on va écouter un duo. C'est monsieur, eh bien, Neil McCoy avec le groupe Coach Joe Avezzano. Et ils nous vont chanter The Boys Are Back in Town. Théoriquement, ça aurait dû sortir, mais comme j'ai fait sauter la platine, eh bien, ça n'est pas sorti tout de suite. Alors, on le remet tranquillement. Et c'est parti pour monsieur Neil McCoy.

Neil McCoy avec Coach Avezzano. Allez, on pourra écouter une nouveauté maintenant, c'est American Bones. Et voici les blondes Mississippi Moonshine.

Mississippi Moonshine, c'est le groupe, le duo plus exactement maintenant, American Blonde. Avant c'était un trio, mais elles sont devenues, se séparant de Southern Allo, elles sont devenues indépendantes à deux. Allez, on va écouter maintenant Straight at a Time.

0: Le groupe Midnight Sky, Sweat at the Sun. Allez, on va écouter maintenant une nouveauté pour nous, c'est quelqu'un qui est né dans ses bottes. Texan, Alissa Michael.
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Alissa Michaela avec Born in Boots. Allez, c'est parti pour le bluegrass. Théo Brelin.

Un grand classique des années 60, revu et corrigé par Théo Bouena, Be My Baby. Allez, Daniel Gustave et ses troubadours, c'est sur son dernier album.

Oui, si, Love, Daniel Grünstadt. Et on va continuer avec les ben, des troubadours, non, les Tennessee Bluegrass Band.

Tennessee Bluegrass Band avec Going Up to an Old Flame. Et pour terminer cette heure, mais voici un petit extrait d'un titre de Ron Havisham, un titre qui a déjà une bonne vingtaine d'années, s'appelle Bobby and Sarah. C'est au moins le début d'histoire, on n'entendra pas tout.

Et voilà, notre première heure de Country and Souvenirs aujourd'hui est terminée. On se retrouve dans quelques secondes pour la deuxième partie si vous nous écoutez en direct sur IDFM Radio. Par contre, si vous écoutez sur WRCF, bien pour avoir la deuxième partie, eh bien, il faut la demander avec un petit message au countryidfm@gmail.com et puis je vous l'enverrai avec plaisir. Voilà, à tout de suite sur IDFM.

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Bonjour et bienvenue sur quoi ? Ben sur Soleil FM 96.3. J'espère que tu vas bien. Si toutefois, si toutefois ce n'était pas le cas, eh ben on est là. On est là pour te donner l'envie d'avoir envie d'écouter pendant 1h30 de la country music, du rock and roll et puis bien d'autres styles de cette musique qui nous vient du pays de l'oncle Sam. En intro, je te propose Cowboy Bob Cattle Drive. Yeah.

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1: Voilà, amigo, ceci étant fait, ceci étant dit, comme dirait Jack in the Box, on commence avec Debbie Nunn, Look So. Regarde si, si je suis là ou pas là. Voilà. Suivi de John Ali White, Perfect Angel, l'ange parfait.

Et les artistes suivants seront Richie Field, When You Love Someone That Much, quand on aime quelqu'un à ce point. Ça c'est chaud ça. Suivi de Rodney Atkins, 15 secondes ride, 15 seconds ride, tout simplement.

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1: On continue avec Greg Morgan, Bonfire, Feu de joie, suivi de Jack Owens, Eight Ride. Ah ben après les 15 secondes de chevauchée, on va s'en taper 8.

Eh bien là, tout de suite, je te propose Trent Tomlinson, Henry Cartwright Produce Stand, l'état de fruits, de légumes d'Henry Cartwright. Bon, ben écoute, on voit ce que ça raconte. Suivi de Trailer Choir, Rocking the Beer Cut.

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1: Et puis, pour la minute rock'n'roll, je te propose le Memphis Rockabilly Band, I Cry the Tears, suivi du toujours Memphis Rockabilly Band, Endless Sleep, et on termine avec le Memphis Rockabilly Band, On est Dante.

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1: 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Le voilà, il arrive, le John Merry. Et c'est toujours chaud avec John Merry. Allez, à toi, on t'écoute, amigo.
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4: Howdy, les country boys, les country girls. J'espère que vous allez bien. Moi, je vais bien. Et on va attaquer par le premier morceau. On va écouter Diesel 1970 et le titre qu'on écoute, c'est Country Ain't Dead. La country n'est pas morte.

Ensuite, pour suivre Diesel 1970, on va écouter Dylan Carmichael. Et le titre qu'on écoute, c'est Hot Beer.

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1: Et voilà, encore un petit nouveau. On va écouter Eden Baker. Et le titre qu'on écoute, c'est « Had Heritage Once ».

toujours des nouveautés et rien que des nouveautés pour vous les Honky Tonkers. On écoute Corinne and Pecos Country Line et le titre qu'on écoute c'est Honky Tonk Heartbreak.

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1: Maintenant, on se fait plaisir avec une voix féminine. Et pour notre ami Bikeman, on va écouter Golden Top Country. Et le titre qu'on écoute, c'est To Hold Her, I Get. Et les country boys et les country girls reconnaîtront bien cette chanson d'Alan Jackson.

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1: Allez, quelqu'un qui nous fait plaisir dans la grande lignée des chanteurs de country music qui grimpe dans les charts aux États-Unis. On va écouter Joshua Sikka et le titre qu'on écoute c'est Do Si Do.

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2: Et poursuivre, on écoute un morceau de The Old School Honky Tonk Country Song. Et le titre qu'on écoute, c'est Where the Walking Road Goes.

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3: Pour suivre, on écoute Dylan Carmichael et le titre qu'on écoute, c'est Going Place.

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1: Et pour finir, une bonne valse texane. On va écouter Randall King et le titre qu'on écoute, Thinking About Drinking.

Voilà, c'est fini pour ma part. Je repasse la main à notre ami Jack. Je vous souhaite une bonne semaine. Je vous dis à la semaine prochaine. So long, Jack. So long, Marcelito. So long, les honky-tonkers. À la semaine prochaine.

Bye bye, c'est fini. On se retrouve quand ? La semaine prochaine. D'ici là, fais attention à toi et passez une bonne semaine. Allez, ciao !

0: On les gonfle. Et aujourd'hui, dans cet Only Country, nous vous faisons découvrir l'album de Monsieur Gavin Adcock. Il s'intitule Country Never Dies. Let's go.
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Mama Tribe par Monsieur Gavin Hancock, titre de Burr Lagarde, et auparavant c'était Only Daddy That I Walk the Line par Waylon Jennings. Alors voilà un album qui pourrait porter en confusion, puisque sur la pochette on voit Gavin Hancock, Country Never Dies. Eh bien, on vient d'écouter les deux seules chansons que chante en effet Gavin Hancock. Eh oui, un artiste assez controversé, il brouille les pistes avec cet album aussi, hein, mais apparemment il s'embrouille aussi un petit peu avec la profession. Eh oui, il se fait une réputation de bad boy. Que voulez-vous ? On verra la suite. La suite en tout cas, c'est You Win Again, dégusté.

Slow Hand, titre interprété par Hudson Westbrook, à l'origine par Conway Twitty, et puis juste avant c'était You Win Again, titre d'Hank Williams, interprété, j'allais dire sur cette compile, un petit peu, oui, You Win Again, en tout cas c'était interprété par Vincent Mason sur cet album intitulé Gavin Hadcock Country Never Dies. Bon, un album certes qui ne va pas révolutionner le monde de la musique country, malgré certaines critiques. En tout cas, c'est un album qui aura le mérite de faire découvrir au plus grand nombre de grands classiques de la musique country, interprétés par une pléiade de nouveaux artistes. Et en parlant de nouveaux artistes, voici un des titres que je préfère. Ce sont les Creakers qui nous interprètent Kentucky Bluebird, un jeune groupe du Kentucky qui viennent de signer chez Warner Records. Oui, vous voyez ce que je veux dire, et on les suivra de près. Les Creakers, tout de suite.

Slide Off Your Satin Sheet par l'artiste Braxton Keith, titre de Johnny Paycheck sur cet album intitulé Gavin Hadcock Country Never Dies. On retrouve donc de grands classiques hein, de la country music interprétés par eh bien, la nouvelle génération, et l'on doit bien avouer que c'est tout de même agréable à écouter. Hein. Alors, puisque c'est agréable à écouter, encore deux titres, avec tout de suite ce titre de Glen Campbell, interprété par la jeune et talentueuse Ashley Cook. Le titre de la chanson, c'est Southern Nights.

0: Lights par l'artiste talentueuse. Ils sont tout de même tous talentueux. Et donc cet album qui s'intitule Gavin Adcock Country Never Dies vous propose donc des grands classiques par les maîtres. Hein. Je cite Hank Williams, Merle Haggard, John Jones, Conway Twitty, Waylon Jennings et bien d'autres. C'est plaisant à écouter. J'espère que vous avez eu autant de plaisir que moi j'ai eu à choisir tous ces titres. Il est l'heure de se séparer. On se retrouve bien sûr même endroit, même heure la semaine prochaine. Et d'ici là, les amis, tenez-vous bien.
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1: Bonjour, bonjour à toutes et tous, fidèles auditeurs de WRCF.
2: Joël, comme chaque mois et cela depuis 2010, nous adresse sa playlist.
3: Voici la playlist de Joël pour ce mois de mai. Il nous dit « Un mélange de plusieurs genres, cela vous plaît-il ? À moi, oui, et j'espère que vous apprécierez ces belles voix. » Effectivement, la country music laisse la place au blues dans cette playlist qui a la particularité de nous présenter trois chansons créées par intelligence artificielle. Je suppose que Joël avait saisi la nuance. L'IA, un outil ou un danger pour les artistes ? L'avenir nous le dira. Merci Joël pour cette playlist, pour le moins éclectique, mais intéressante à écouter. Commençons cette playlist avec la chanson « How Far Does a Goodbye Go » par Jason Aldean. « How Far Does a Goodbye Go » est une chanson de Jason Aldean sortie le 12 septembre 2025 en tant que premier single de son 12e album studio « Songs About Us ». La chanson a été co-écrite par Kurt Allison, John Edwards, Tully Kennedy et John Morgan et produite par Michael Knox, collaborateur de longue date d'Aldean.

On continue avec le titre « Tell Me When It's Over » par Chris Stapleton et Adele. Il y a quelques semaines, Vogue a publié son interview des questions à Adele. L'une d'elles portait sur son partenaire idéal pour un duo. À la surprise générale, elle a cité le chanteur de country Chris Stapleton. Chris possède l'une des voix les plus puissantes et uniques de la country, tout comme Adele a l'une des voix les plus puissantes et uniques de la pop. Adele se lance officiellement dans la country cette semaine avec sa nouvelle collaboration « Easy on Me » en duo avec Chris Stapleton. Ce titre, une version country de son tube actuel numéro 1 au Billboard Hot 100.

Voici l'abeille. Elle a l'anglais avec le titre Choosing Texas. Choosing Texas est une chanson de la chanteuse country américaine Ella Langley, sortie le 17 octobre 2025. Elle est le premier single extrait de son deuxième album studio, Dandelion 2026. Elle l'a écrite avec Luke Dick, Miranda Lambert et Joy Beth Taylor, et l'a produite avec Lambert et Ben West. On y retrouve les chœurs de Lambert et la guitare de Tom Bukovac. Ce titre est devenu son premier single, numéro 1, au Billboard Hot 100, restant en tête du classement pendant 8 semaines non consécutives.

Écoutons Three, Every Little Thing par Cordelia. Cordelia, chanteuse et auteure-compositrice sud-africaine, est connue pour sa musique et son travail avec des organisations caritatives. Elle est née à Edenval et a grandi à Fochville. Elle a sorti son premier album, Break Distilt, et a été nominée pour des prix tels que le Huisgenoten Power. Elle a également écrit la chanson thème du film Hearts Begehrt. Cordelia est passionnée par les gens et les animaux, et elle s'inspire des histoires de ceux qui l'entourent. Elle est aussi fan de musique country.

L'IA envahit le monde musical, en voici un exemple avec la chanson. Dust on Me Boots par un artiste imaginaire, Rock Blues. Une chanson blues sombre et émouvante, un récit d'errance, de regrets et de vie sur la route. Dust on My Boots relate le périple d'une âme brisée errant sur des routes désertes, dans des bars enfumés et des villes oubliées, en quête de sens au son du blues. Tulio Torres, producteur et compositeur. Mon travail est une fusion unique. J'associe instruments traditionnels et performances empreintes d'âme à une intelligence artificielle de pointe pour la création musicale et vidéo.

Déroulons la playlist de Joël avec le titre Walking Alone in the Rain par Deep Tone Soul. Cette chanson s'adresse à tous ceux qui se sentent seuls, à ceux qui mènent des combats silencieux, qui sourient en apparence mais souffrent intérieurement. Deep Tone Soul est un artiste indépendant qui crée de la musique soul originale, des récits émouvants et des clips musicaux à l'esthétique cinématographique.

Place au King du Boogie, avec John Lee Hooker qui interprète la chanson Boogie Chillen. Boogie Chillen, ou Boogie Chillen. C est un morceau de blues enregistré pour la première fois par John Lee Hooker en 1948. Il s'agit d'une performance solo mettant en valeur la voix de Hooker, sa guitare électrique et des frappes de pied rythmiques.

Les paroles, en partie autobiographiques, alternent entre couplets parlés et chantés. Ce titre fut son premier disque et, en 1949, il devint le premier morceau de blues électrique authentique à atteindre la première place du classement R.B. John Lee Hooker, 22 août 1912, 21 juin 2001, était un chanteur, compositeur et guitariste de blues américain. Fils de métayé, il s'est fait connaître en interprétant une adaptation à la guitare électrique du blues du Delta qu'il avait développé à Détroit. Il est considéré comme l'un des plus grands chanteurs de blues masculin de tous les temps. Matt Guz and the Mojos, un band originaire d'Allemagne qui interprète C'est Dynamite, ce sont quatre amis qui se réunissent ayant tous un point commun, le rock and roll et le blues. Ils forment un groupe pour enflammer les scènes du monde entier. Influencés par leurs idoles, ils développent un style unique, le Rouge Rolling Blues.

0: Un duo imaginaire, l'IA est passé par là. Écoutons The Shows That Never Grew par le duo fictif Michelle Bennett. L'histoire présentée dans cette vidéo explore les thèmes de l'amour, de la perte et des souvenirs émotionnels à travers un récit cinématographique et imaginaire.
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la pulpeuse Morgan Luna, créée par l'IA, interprète la chanson The Memphis Witch. Plongez-vous dans l'atmosphère sombre et hypnotique de Beale Street avec The Memphis Witch, un morceau de blues de Memphis envoûtant. Des riffs de guitare incisifs, un harmonica plaintif et une narration envoûtante donnent vie à ce mystérieux conte du Sud. Ce titre mêle le groove classique de Memphis à une touche de modernité, néon, danger nocturne et un esprit blues indomptable. Brut, électrique, il vibre au rythme profond du fleuve.

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Hi folks, welcome to the saloon. Bonsoir à toutes et à tous, bienvenue pour un nouveau saloon, l'édition 1631, en ce dimanche 10 mai. Nous allons poursuivre notre revue des chanteuses françaises de musique country des années 90 à 2000. On les retrouvera au musée en fin d'émission. Mais notre hôtesse d'accueil est une chanteuse qui a marqué son époque. C'était la chanteuse phare, peut-on dire, de la musique country. En France, à la fin des années 90 et au début des années 2000, de surcroît, elle fut la mascotte du saloon. Je veux parler de la lyonnaise Vicky Lane. Auteur de son premier album en 1997, c'était Cover Story. En 1999, le second No Pain No Gain. Puis en 2004, Be True. Et le quatrième album solo, Brand New Start, est paru en 2009. Entre-temps, en 2002, elle avait enregistré avec son amie Marie Dassler, la Marseillaise, sous la dénomination Mahogany Spirit. C'était un trio de musique essentiellement country acoustique. Nous allons retrouver par trois fois Vicky Lane, qui fut donc la mascotte du saloon, puisqu'elle a démarré peu de temps, quelques années après la naissance de cette émission. Elle s'est produite plusieurs fois en direct dans les studios de notre station, et notamment avec Marie Dassler pour les premiers anniversaires de cette émission. Nous la retrouvons donc avec plaisir. Extrait tout d'abord de son premier album 1997 avec Hard Promises to Keep, une composition de la chanteuse Kimmy Rhodes qu'elle avait enregistrée en duo avec Willie Nelson. Et on devait retrouver cette chanson sur le premier album de Trisha Yearwood, qui fut la chanteuse favorite de Vicky Lane à l'époque. Le premier album de Trisha Yearwood, Hard Promises to Keep. Cette émission sera donc lancée avec notre hôtesse Vicky Lane. On retrouvera celle qui caractérise le country folk à l'heure actuelle à Lyon par une autre lyonnaise, mais d'adoption celle-ci, puisqu'elle est d'origine polonaise. Il s'agit de Caroline, qui vient de sortir son deuxième tout nouvel album il y a quelques semaines, accompagné de ses free folks, c'est Get Back to the Saddle. Très bonne soirée country à toutes et à tous. Have a good time.

Toby Keith est toujours présent au saloon. Le voici en 2013 pour Show Me What You're Working With pour ouvrir une page de country rock qui se poursuivra avec le texan Gabby Choate et qui se refermera avec un artiste originaire du Maryland sur la côte atlantique, un ex-professionnel de baseball, Donnie Wood pour Right Now.

Eh bien, voici justement Trisha Yearwood, extrait de son dernier album qui est paru l'an dernier, en 2025. Vicky Lane, sur ses premiers albums, a repris plusieurs chansons de Trisha Yearwood que l'on écoute dans Fearless These Days. Margot Silker est une chanteuse originaire de Santa Rosa en Californie. Elle a sorti un album en 2023 dont on extrait la ballade Beggar for Your Love. C'est notre page tendresse. Et Riley Green, que vous connaissez un peu mieux, il est originaire de Jacksonville dans l'Alabama, il a 35 ans, il en est à son deuxième album, et il a été numéro 1 avec la chanteuse Ella Langley que l'on écoutera dans cette première heure du Saloon. Riley Green, extrait de son deuxième album paru également en 2023, la ballade My Last Rodeo.

Nous allons aborder le Western Swing, toujours aussi populaire au Saloon, vous le savez. Et c'est le groupe phare de ce style musical que l'on rejoint, autrement dit Asleep at the Wheel, mais accompagnant Brad Paisley pour la reprise d'un grand classique, My Window Faces the South, ma fenêtre donne sur le sud. Ensuite, on accueillera pour la première fois un chanteur

On a retrouvé avec grand plaisir l'ex-chanteuse du duo Sugarland, Jennifer Nettles. Elle participe à une série télévisée qui se nomme The Boardsman. Elle en est la chanteuse et comédienne et elle a sorti un album de duo qu'elle partage avec le producteur de l'émission qui est également chanteur, Kevin Bacon. Les voici pour Our Highway, extrait de cet album qui est paru l'an dernier. On rejoint une autre chanteuse née irlandaise, elle se nomme Helen Nye-Meyer. Alors, elle nous propose une country qui est peut-être pas très traditionnelle, puisque ce sont les trompettes qui remplacent la pedal steel guitare. C'est un peu alternatif, mais c'est intéressant à écouter. Voici le titre Unwise, et on va refermer en retrouvant ce bon vieux John Anderson, extrait de son dernier album qui est paru il y a 6 ans, en 2020, donc, You're Nearly Nothing.

Alors quand vous avez un style particulier dans la musique, vous faites forcément des émules. Et c'est ce qui arrive à Chris Stapleton que l'on va écouter sur son avant-dernier album paru en 2020 dans la ballade Nashville, Tennessee. Et on va écouter en parallèle une nouveauté parue début 2026 par un artiste né en 1975 à San Bernardino en Californie, qui est un ancien chanteur du groupe de rock et qui vient de sortir son premier album solo, et il est particulièrement marqué, sous influence peut-on dire, vous le constaterez aisément, influence de Chris Stapleton. Il s'appelle Jay Buchanan et l'on va refermer cette première heure du Saloon avec lui.

C'est la seconde heure de cette édition 1631 au Saloon et l'on rejoint la lyonnaise Vicky Lane sur son deuxième album paru en 1999. Elle n'hésitait pas à s'attaquer à du bon rock'n'roll, elle reprenait des classiques, des standards de la musique rock'n'roll à côté des standards de la musique country. La voici dans I've Had It. On lui fera suivre une formation californienne, 5 musiciens autour de la chanteuse Cella Blue. C'est paru en 2022 sous la dénomination The West Coast Pinups, My Left Pocket est le titre de la chanson que l'on va écouter et l'on va refermer avec autre nouveauté d'importance, un extrait du tout nouvel album sorti il y a quelques semaines de Dale Watson, toujours égal à lui-même. Il nous chante les 3 W, Willie, Waylon and Whiskey, autrement dit Willie pour Willie Nelson, Waylon pour Waylon Jennings et Whiskey pour Whiskey.

Et voici de nouveau Ella Langley au Saloon, la chanteuse dont tout le monde parle actuellement. C'est un peu la Paul Sexas de la musique country. Elle vient de sortir son tout nouvel album, très copieux en chansons. Il se nomme Dandelion, ce qui signifie pissenlit. Et oui, dans la country music, on peut parler de tous les sujets, y compris de baptiser un album du nom de Pissenlit. Remarquez, une bonne salade de groin d'âne à queue des lardons, c'est pas mauvais du tout. Bref, Ella Langley, Dandelion 2026, sera suivie d'une ancienne connaissance du Saloon, en l'occurrence, Daryl Dodd, né en 1964 au Texas, qui est toujours d'actualité, et on l'écoute dans un morceau bien cool, She'll Have You Back.

0: On ne déroge pas aux grands classiques, au Saloon, vous le savez fort bien. Voici donc Merle Haggard, extrait d'un album qui est paru, je crois, l'an dernier, ou il y a 2 ans grand maximum, mais dont l'enregistrement d'origine remonte à 1982, c'est un concert qui a été enregistré. Il reprend quelques-uns de ses grands classiques, notamment un numéro 1 en 1981 avec « I think I just stay here and drink », autrement dit « Je pense que je vais rester là et boire ». Après Merle Haggard, on écoutera une star au Canada, en l'occurrence Brett Kissel, très connu des danseurs. Il a 34 ans, il est donc canadien. C'est extrait du dernier album qu'il a enregistré en 2025, « Hurting Songs ». Et on va refermer avec une formation suisse-allemande, « Barbarella and Red Rock ». Ce sont des musiciens autour de la chanteuse Barbarella, mais elle ne tient pas tous les vocaux sur cet album, puisqu'elle fait également chanter ses musiciens pour preuve. Voici un titre qui est interprété par un garçon, et non pas par Barbarella elle-même, que l'on écoutera un autre jour.
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On va se rendre dans l'Ouest américain, le temps de titres, donc bien country and western. Tout d'abord avec The Outlaw Firm, c'est un nouveau trio de trois individualités, puisqu'il y a John Arthur Martinez, Mike Blakely et John Greenberg, qui tous les trois mènent une carrière indépendante les uns des autres. Ils se sont réunis le temps d'un album dont on extrait Motel Arizona. Cela est sorti l'an dernier. Mickey Daniel est une chanteuse qui est spécialisée dans la chanson western. Elle a enregistré son premier album à l'âge de 17 ans. On écoute Mickey Daniel dans I Wasn't Riding.

Bon, dans ce saloon, on a écouté du rock'n'roll, on a écouté de la chanson western, on va passer au bluegrass avec Rhonda Vincent en 2024. Anywhere is home.

Et voici le musée du Saloon, séquence finale de cette 1631e édition de notre rendez-vous country. Et vous le savez, nous faisons le tour de France des chanteuses et des groupes de musique country des années 90 aux années 2000-2010. Nous allons nous rendre aujourd'hui en Lorraine, en Provence et en région parisienne. Retrouver trois chanteuses de groupe. Tout d'abord, la formation Conniving qui a sévi plusieurs années dans les bals, dans les concerts, dans l'est donc de notre pays. En 2006, ils ont Vanessa comme chanteuse. Elle reprend Suds in the Bucket, le grand succès de Sarah Evans en 2003, un titre qui était fort populaire à l'époque dans les bals country. Après Conniving, on écoutera la formation provençale Country Postal pour un original interprété par Trine Luong, qui était la chanteuse de cette formation en 2002, You Gonna Win, une country rapide. Troisième formation française de la région parisienne, celle-ci. Il s'agit du groupe The Gang, avec deux chanteuses, Marie et Charlotte, pour la reprise de The Bug, ce titre créé par Dire Straits. Et l'on va refermer cette édition du Saloon avec notre hôtesse de la semaine, Vicky Lane, et cet extrait de son album enregistré avec Marie Dassler sous la dénomination Mahogany Spirit, When I Reach the Place I'm Going, une chanson créée en 1992 par Wynonna Judd. Merci de votre fidélité. On se retrouve très vite la semaine prochaine. Bye bye, so long, and keep it country.

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1: Bonjour, bonjour à toutes et tous. 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
2: Eh bien voilà, bienvenue à bord. Bonjour à tous, je suis ravi de vous retrouver à bord de mon bus pour vous emmener toujours quelque part, un endroit nouveau, un site nouveau,

0: Et oui, bonjour à tous. Voilà, il est temps de brancher le poste pour un petit voyage sur les États-Unis. Alors, peut-être voulez-vous faire une expérience avec une barre chocolatée, vous la mettez dans votre four à micro-ondes et puis vous verrez le résultat. Eh bien, c'est ce qui s'est passé il y a longtemps de ça, dans les années 45, où Monsieur Percy Spencer, eh bien, il a trouvé que il y avait une réaction de chaleur. Bon, alors je vous conseille pas de faire ça. En attendant, qui est à l'origine de l'invention du micro-ondes ? Eh bien, je continue l'aventure puisque la semaine dernière nous étions à Saint-Robert-d'Albon et là on repart aux États-Unis. Bienvenue à bord.
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0: Alors ça, c'est un liner du tonnerre que j'adore. En plus, les trois chanteurs musiciens du groupe Balsam Range qui excellent complètement dans le bluegrass, qu'ils ont de la Caroline du Nord, eh bien, ils sont déjà d'un grand talent, d'une grande gentillesse. Et c'est toujours un plaisir. Si vous ne connaissez pas ce groupe, je le programme de temps à autre. Eh bien, essayez de les retrouver. On peut acheter un album très facilement. Balsam Range. Alors, je vous ai donné une bonne idée tout à l'heure de mettre une barre chocolatée dans votre four à micro-ondes. Non, c'est pas du tout une bonne idée. Mais en attendant, eh bien, Monsieur Percy Spencer, en 1945, il a dit, tiens, mais qu'est-ce qui se passe? Comment ça se fait que ma barre chocolatée qui était dans la poche de ma veste, eh bien, elle a fondu? Bon, alors donc, après ça, eh bien, il s'est dit, mais il y a peut-être moyen de faire autre chose. Alors, pour vérifier cette théorie que les ondes, eh bien, pouvaient être capables de réchauffer quelque chose, eh bien, il a placé des grains de maïs près du magnétron. Et alors là, Eureka! Ceci ne tarde pas à se transformer en quoi? En pop-corn. Eh oui, s'il vous plaît. Monsieur Spencer a alors l'idée de contenir les ondes au sein d'une boîte métallique qui servira de four pour la cuisson des aliments. Et voilà, il suffit de pas grand-chose, une poignée de grains de maïs et hop, on fait du pop-corn. Ah ben, le pop-corn aux États-Unis, hein, c'est le truc indispensable. Qui ne mange pas du pop-corn salé, sucré, caramélisé, enfin bon, à toutes les sauces? Je vous propose de démarrer avec un bel artiste qui s'appelle Jade Eagleson. Voilà, Rodeo Queen, les reines du rodeo, enregistré le 11 mars 2023. Voilà, c'est pas si vieux que ça.

0: Voilà, un dernier coup de cymbale et ça envoie les enfants. Allez, je rappelle son nom, Jade Eagleson, Rodeo Queen. Alors si un jour vous allez aux États-Unis ou si vous y allez régulièrement, eh bien, allez voir des Stampede, vous verrez un petit peu ces rodéos. Ça, c'est assez spectaculaire, surtout sur des bulles, ces gros taureaux qui sont assez énormes, qui bondissent comme des cabris dès qu'ils ont quelque chose sur le dos. C'est vraiment surprenant. Et ils vous envoient voler un cavalier vraiment à quelques mètres. Bien, alors... on va retourner à la fabrication des fours à micro-ondes. Hein. En 1941, la production du magnétron, c'est la pièce principale servant à créer les micro-ondes dans les radars, était de 17 unités par jour. Alors ça, c'était pour les radars. Hein. Monsieur Percy Spencer élabore un moyen plus efficace de les fabriquer par ponçonnage et soudage, plutôt que d'utiliser des pièces usinées. Alors cette amélioration augmenta la production des magnétrons à 2600 unités par jour. Spencer reçut le prix de Distinguished Public Service Award par la US Navy pour cette amélioration industrielle. Ah bah c'est déjà pas mal, hein. De 17 pièces on passe à 2600 par jour. Les gens de la Navy devaient être très très contents. Ensuite, en 1945, en travaillant à côté d'un magnétron dont il cherchait à augmenter les performances, il remarque cette histoire de barre en chocolat, et puis après, qui était à proximité d'une source de chaleur, l'histoire je vous l'ai racontée après, plus il a fait un essai ensuite avec des grains de maïs, il a fait du pop-corn, en 1953, le premier four à micro-ondes est vendu par la société Raytheon, voilà. En attendant, M. Percy Spencer, lui, devient le senior vice-président et membre du Board of Directors de Raytheon. Il dépose 300 brevets durant sa carrière passée chez Raytheon. C'est une belle réussite, hein. Je vous propose de retrouver un excellent groupe de bluegrass qui s'appelle Del McCoury Band, qui existe depuis très longtemps. Et voilà le nouvel album sorti également le 11 mars 2023, If You Talk In Your Sleep, si tu parles dans ton sommeil. Vous allez voir, c'est très sympa à écouter, et si vous parlez pendant le sommeil, ça peut être des sources de conflits. Hein. En attendant, la musique, elle est quand même bien.
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0: Eh bien, monsieur Delma Khoury, il a une voix, je ne me lasse pas de l'écouter parce que je ne sais pas où est-ce qu'il va chercher cette voix, mais il a déjà un certain âge, Delma Khoury. Mais il est incroyable, avec une voix haut perché comme ça, et puis alors il fait des variantes, là, pop, pop, ça monte, ça descend, c'est tout bien. Je vous conseille cet album Delma Khoury Band, qui est sorti donc en 2024, mais enregistré en 2023. If You Talk in Your Sleep, et puis tous les morceaux, il y a une douzaine de morceaux de bluegrass, là, avec son groupe, là, c'est vraiment excellent.
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0: Monsieur Delma Khoury, bah non, c'est lui qu'on vient d'entendre, mais là, monsieur Percy Spencer, on va retourner sur son invention. Eh bien, cet homme-là, donc, il a déposé quand même plus de 300 brevets durant son activité. Et après son décès, eh bien, il y a un immeuble qui porta son nom. Eh bien oui, comme quoi, eh ben, il y a l'immeuble Percy Spencer. Dans sa vie privée, eh bien, il était marié et a eu trois enfants, James, John et George. Alors vous vous demandez comment nettoyer votre four à micro-ondes. Bon, ben, à la maison, vous prendrez une éponge avec du produit solvant et puis ça va bien. Eh bien, sachez que vous auriez été bien plus perplexe devant le premier modèle créé par Spencer et commercialisé en 1947. Et oui, alors ça c'était pas triste, je vais vous donner des dimensions. Celui-ci était une véritable armoire haute de 2 mètres de haut et qui pesait plus de 300 kilos. De plus, il coûtait plusieurs milliers de dollars. Bon, eh ben oui, un four à micro-ondes de 300 kilos, 2 mètres de haut, il faut vraiment un escabeau pour nettoyer devant, derrière et l'intérieur. Donc, c'était pas simple. Mais en attendant, il a fallu attendre les années 1960 pour voir apparaître des micro-ondes proches de ceux d'aujourd'hui. Alors, dès lors, ils sont très compacts, plus sûrs, mais aussi beaucoup moins chers. Une quinzaine d'années après son invention, le micro-ondes devint ainsi un produit de consommation courante. Et comme quoi, il ne faut pas grand-chose. Une simple barre chocolatée, quelques grains de maïs, et c'est toute une aventure qui démarre. Mais ça, c'est l'américain. Je vous propose de partir avec une ambiance rock'n'roll, comme j'aime à le programmer de temps en temps, avec un groupe qui s'appelle The Wise Guy, un groupe qui nous vient de Hongrie et qui sont sur le terrain depuis un petit bout de temps. Et le morceau que je vous propose, Why Don't You Dance With Me, pourquoi tu ne veux pas danser avec moi, ben, c'est un tort parce que la musique est vraiment entraînante.
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1: Ça, je rappelle le nom de ce groupe de rockabilly là, qui s'appelle Wise Guy. Ils existent depuis quand même pas mal d'années et il y a pas mal d'albums que je vous conseille si vous aimez le bon rock'n'roll, le bon rockabilly. Eh bien, ils sont quatre, guitaristes, chanteurs, contrebassistes, batteurs, guitare rythmique. Et à eux quatre, eh bien, ils font de la jolie musique comme ça. Rappelez-vous, qu'est-ce que vous faisiez le 1er janvier 2012 ? Non, vous avez peut-être oublié. Oh bah oui, ça c'est possible. Eh ben en attendant, le 1er janvier 2012, ces braves Wise Guys, ils étaient en studio pour enregistrer le morceau que je viens de vous proposer à l'instant. Comme quoi, eh ben, ils devaient être certainement en forme. Peut-être n'y avait pas-il fait le réveillon trop, enfin avec modération bien sûr. Et puis bon, bah, en studio le lendemain, hop, et on enregistre. Et c'est parti pour un tour. Bien. Alors dans les fours à micro-ondes, eh bien peu à peu, eh ben le four à micro-ondes, il se répand dans les foyers un peu partout aux États-Unis. Il séduit par son efficacité, sa versatilité et sa taille réduite. Hein. C'est surtout ça, hein, parce que 200 kilos, on passe à 5 kilos, ça doit être à peu près bien. Encore 5 kilos, c'est beaucoup. En attendant, eh bien, en 1997, aux États-Unis, 90% des ménages étaient équipés d'un four micro-ondes. Des studios d'étudiants aux salles de pause des entreprises, le micro-ondes se glisse aujourd'hui partout, ça c'est vrai. Alors, créé en 1946, eh bien, le premier four à micro-ondes est mis en vente à 1 300 $. Il est présenté en France en 1959 et il deviendra le premier appareil de cuisson dans les foyers américains et puis européens, surtout dans les années 70, hein, puisque ça a vraiment démarré à ce moment-là. Tennessee's best country, Nashville. Je vous propose de retrouver un joli artiste avec un grand talent, Molly Tuttle, avec son groupe Golden Highway. Le morceau s'appelle Eldorado. J'ai eu l'occasion de la voir à San Francisco sur scène. Quel talent, je ne peux pas en dire plus. Je voulais juger.

Je rappelle son nom à cette jolie chanteuse, c'est Molly Tuttle. Golden Highway, c'est son groupe Eldorado, enregistré le 27 avril 2023. C'est absolument fabuleux. Elle débute un peu dans le métier, mais elle a déjà un talent qui est déjà bien, bien inscrit. Et elle est vraiment d'une grande qualité musicale. Et c'est actuellement, sans exagérer, quelqu'un de très haut niveau, au niveau du bluegrass et de la country. Et en plus, elle est entourée de bons musiciens. Et ben, c'est le bonheur. Bravo les techniciens dans les studios qui nous font vivre des moments d'émotion comme ça en écoutant Molly Tuttle.

Et voilà, donc fin de l'émission aujourd'hui avec l'histoire des micro-ondes. Il y en aura encore un petit peu pour la semaine prochaine. Ça sera l'objet d'un autre voyage. On est parti du Maine. Et puis on a découvert un petit peu cet objet qui fait partie de votre intérieur de la cuisine, l'intérieur de votre salle de pause dans les entreprises où maintenant le four à micro-ondes, ça s'est démocratisé. Ça vaut quelques dollars ou quelques euros. Et puis c'est moins bien encombrant que le premier modèle qui faisait quand même 300 kilos. Nous allons terminer cette émission donc avec un groupe qui s'appelle The Excitement. C'est un groupe qui vient d'Espagne et qui sont d'une grande qualité musicale dans le blues, le rhythm and blues, la soul et tout ça. Ils arrivent sur scène à 6 ou 7 ou 8. C'est vraiment avec une chanteuse absolument qui est petite en taille mais grande par le talent. Coast to Coast, eh bien, vous pouvez retrouver donc cette émission la semaine prochaine. C'est une production RCF Nancy que vous pouvez retrouver donc partout sur vos ondes favorites. La technique aujourd'hui est assurée avec qualité par notre ami Corentin Dufour. Eh bien, merci Corentin. Et puis moi, j'aurai le plaisir de vous retrouver la semaine prochaine à bord de mon autobus. Merci de m'écouter et je vous dis bye bye et stay tuned.

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Hello, soyez les bienvenus à l'écoute du Big Cactus Country Radio Show. On vient de démarrer fort avec les rebelles du Kentucky, Montgomery Gentry, leur version survitaminée du titre Good Old Boys, thème iconique de la série Sheriff Fais-moi peur, écrit à l'origine par Waylon Jennings. Depuis la mort tragique de Troy Gentry dans un accident d'hélicoptère en 2017, Eddie Montgomery continue de porter seul les couleurs du duo avec cette énergie festive country rock sudiste qui fait leur succès depuis la fin des années 90. On va rester dans le Sud, mais on change de génération avec le prodige de la Caroline du Sud, Marcus King. À tout juste 30 ans, il s'est imposé comme un maître du blues et de la country soul studiste avec sa voix rauque et sa guitare virtuose. Marcus King vient tout juste de sortir son nouvel album et s'attaque ici à un monument. Voici sa version d'un classique absolu des Allman Brothers Band, Rambling Man. Marcus King.

On poursuit avec Alex Miller. Ce jeune artiste de 23 ans, originaire du Kentucky, est un véritable colosse d'1m98 qui a conquis le public. Sa participation à la saison 19 d'American Idol a changé sa vie, faisant de lui un fervent défenseur du son country old school. Extrait de son nouvel album More Country Than You, voici le titre The Ones That Takes Me Home. Alex Miller.

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2: Cette semaine, dans les news de Nashville, Ashley McBride nous offre Wild, son nouvel album le plus brut, le plus rock sudiste et personnel de sa carrière.
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2: Ashley McBride frappe fort avec son 5e album Wild, sorti le 8 mai chez Warner Nashville, enregistré en live sous la direction de John Osborne du duo Brothers Osborne. Pour l'authenticité, elle a imposé son propre groupe de tournée, Dead Horse, s'isolant avec eux durant 2 semaines au Pine Box Studio, niché au fin fond des bois du Tennessee. On s'écoute Creosote, Ashley McBride, dans les news de Nashville.

cet album est-il si différent? Sorti transformé à la suite d'un accident de cheval et d'un combat entamé pour la sobriété, Ashley a vécu un véritable déclic. Elle devait impérativement s'émanciper du système formaté de la Music City pour laisser parler son cœur. Forte de son Grammy et de son statut de membre du Grand Ole Opry, elle a pu exiger les pleins pouvoirs artistiques pour enregistrer en totale liberté. Elle ouvre le disque avec une chanson dédiée à son père pasteur, Rattlesnake Breacher, Ashley McBride, dans les News de Nashville.

vient de s'écouter l'intense Water in the River, Ashley McBride, dans les News de Nashville. Cette fille de l'Arkansas a grandi au grand air, dans une ferme de 160 hectares, sous la discipline de fer d'un père pasteur. Un contraste saisissant pour celle qui a finalement forgé son caractère et sa voix dans les bars de bikers les plus malfamés. Ashley a depuis brisé les codes de Nashville, le corps recouvert de tatouages et l'âme chevillée à sa guitare. Entre son Grammy et ses multiples trophées aux CMA et ACM Awards, sans oublier son statut de star du Grand Ole Prix, elle est l'héritière moderne de l'esprit outlaw de Loretta Lynn, une artiste qui préfère ses cicatrices au vernis de l'industrie de la Music City. Voici un dernier extrait de Wild, le nouvel album d'Ashley McBride avec Ten to Midnight.

les news de Nashville avec Allison. En attendant la semaine prochaine, rendez-vous sur le www.bigcactuscountry.fr. Alors, à la semaine prochaine.

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1: Direction le Texas avec un nouvel artiste dénommé Kenny Whitmire. Adepte du honky-tonk pur et dur, il nous présente son nouvel album Fool in a King Size Bed. Kenny, c'est la voix du Texas profond, un grain rocailleux et des mélodies real country qui vont droit au but. Retenez bien son nom, Kenny Whitmire, One Foot in the Grave.

0: On change de décor avec l'énergie de Jade Whittaker. Cet artiste indépendant monte en puissance grâce à un son country rock efficace et des textes qui parlent à tout le monde. On écoute le titre Trouble With You, extrait de son tout nouvel EP 5 titres In My Blood, qui vient de paraître. Jade Whittaker.
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On vient de s'écouter la nouvelle rebelle de Nashville, India Remy, avec le titre Dead to Me, tiré de son nouvel album Villain Era, sorti le 8 mai dernier. Si vous aimez la musique de Del Watson, alors vous adorerez India Remy. Ambiance Outlaw Country garantie. On enchaîne avec une véritable pointure originaire de l'Arkansas, Joe Nichols. Fidèle gardien du son néo-traditionnel, il porte haut le flambeau d'une country authentique depuis plus de 20 ans. Sa voix de baryton fait merveille sur son tout nouveau single, paru le 1er mai dernier. C'est vraiment du honky-tonk pur jus. High Notes, Joe Nichols.

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On vient de découvrir l'énergie du duo Tiger Lily Gold. Les deux sœurs affirment leur caractère avec ce nouveau single très intéressant, sorti le 8 mai. Tiger Lily Gold, I Do or Die. Les Bootleggers signent leur album ultime, 12 titres inédits entre Southern Rock et Rockabilly. Pour ce chapitre final, Didier Serré, le leader du groupe, s'entoure des meilleures pointures d'Austin. Le nom de l'album, c'est Rust Bones and Rock'n'Roll. Et pour le mastering, le producteur, c'est vous. Rendez-vous sur ulule.fr, mot-clé Bootleggers. Soutenez cet album, vous recevrez vos goodies et prendrez les commandes du vrai rock'n'roll. En voici un extrait avec Austin, Texas, Let Me Stay A While, The Bootleggers. Allez, je vous dis à très bientôt pour une nouvelle émission Big Cactus Country Radio Show. Bye bye. Bye bye.

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3: Bonjour les fans. Aujourd'hui, dans la rubrique Autour d'un album, voici Vengeance and Grace par Benjamin Todd. Après un bonjour de Benjamin, écoutons le titre éponyme de cet album sorti en avril 2026.
4: Hello to the listeners of WRCF Radio. This is Benjamin Todd. I'm happy to be here with you. Thank you for listening to my songs and my album, Vengeance and Grace. See you soon.

Benjamin Todd Flippo, né le 11 novembre 1990 dans le comté de Sumner, Tennessee, est un Américain, auteur, compositeur, interprète, originaire de Cotton Town, Tennessee. Il est chanteur et guitariste principal pour le Lost Dog Street Band avec sa femme Ashley Mai Shant, violon, et Jeff Loops, basse. Le groupe a sorti plusieurs albums via des plateformes de crowdfunding. Leur album, Weight of a Trigger, atteignant le numéro 5 du classement Billboard Bluegrass Albums en 2019. Écoutons deux titres de Vengeance and Grace. Voici End of My Rope et ensuite Gonaire.

Benjamin Todd dégage aujourd'hui une sérénité qui ne l'a pas toujours accompagné. Reconnaissant, posé et déterminé, il continue de suivre le cap qui le guide depuis ses débuts. La musique doit servir une cause plus grande que l'instant présent. Écoutons « Closing the Door ».

les textes de Benjamin Todd s'adressent à l'esprit, au corps et à l'âme, façonnés par la foi, la discipline et une compréhension profonde des conséquences de ses actes. Et ces derniers temps, sa musique reflète abondamment et magnifiquement ce sentiment. Avec son nouvel album « Vengeance and Grace », disponible en avril 2026, Todd présente deux univers parallèles. Alone est une version acoustique solo dépouillée, associée à sa version avec groupe. Ensemble, ces deux facettes illustrent parfaitement le talent de Todd, la retenue d'un côté, la puissance de l'autre. Dans ce cadre, voici « Martyr of a Man ».

Suite à la naissance de leur premier enfant, Todd et sa compagne Ashley May, également membres du groupe Lost Dog Street Band, ont annoncé la pause indéfinie de Lost Dog et la création d'un tout nouveau groupe pour 2026, Benjamin Todd, The Heinlein Six. Dès avril, Todd et sa nouvelle formation de Honky Tonk sillonneront le pays jusqu'en octobre. Terminons cette présentation avec la chanson My Pride.

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1: Bonjour les passionnés de country music. Cette semaine, allons à la rencontre de Rachel Brook. Après son bonjour, écoutons une chanson de son album sorti en avril 2026, This One's For You. Voici une belle ballade country traditionnelle et poignante comme The North Star.
2: Hello to the listeners of WRCF Radio. This is Rachel Brook and I'm happy to be here with you. Thank you for listening to my songs and my album, This One's For You. See you soon.

Rachel Van Gilder, nom de scène Rachel Brooke, née un 19 juillet, a grandi à Lovells, dans le Michigan. Enfant, Rachel a 5 ans quand elle prend des cours de piano et jouera plus tard dans l'orchestre de son école. Rachel fut fortement influencée par son père, Barry Van Gilder, décédé en juillet 2019, joueur de banjo et guitariste exceptionnel. C'est ainsi que Rachel apprendra la guitare et la batterie. Adolescente, elle fera partie d'un groupe féminin de jazz et punk, comme percussionniste et batteuse. Écoutons deux chansons de son album, Down in the Barnyard, sorti en 2011. C'est toujours de la country néo-traditionnelle, dans lequel on trouve les grands classiques de la country avec Guitar Steel, Yodel. Voici, Mean Kind of Blues, et ensuite, Me and Rose Connolly.

Rachel Brooke, la chanteuse country bluesy à la voix envoûtante et au style rétro, c'est la réincarnation féminine de Hank Williams. La première chose qui frappe chez Rachel Brooke, c'est sa voix, un timbre vintage qui évoque aussi bien les grandes figures de la country comme Loretta Lynn que des chanteuses country plus récentes, influencées par le classicisme, telles que Ashley Monroe et Margot Price. Cette voix donne à tout ce qu'elle touche des airs de vieux jukebox country, mais Brooke l'associe à des influences surprenantes et audacieuses. Écoutons deux chansons de l'album A Killer's Dream qui est sorti en 2012. Le titre éponyme A Killer's Dream et ensuite Serpentine Blues.

Un jour, son père lui a demandé de jouer dans son groupe The Banjo Picker and Friends, dans lequel figure Andrew, son frère, cela lors d'une fête foraine, et c'est là que tout a commencé pour elle. Voici la chanson, Revenge, de l'album The World's Greatest Anchor, sortie en 2006.

Elle découvre le bluegrass et la musique country. C'est ainsi que ces styles deviennent familiers pour elle, apprenant très tôt que la musique était un moyen d'expression humaine, imprégné de discipline, d'humour et d'art du récit. Rachel a conservé ses valeurs tout au long d'une carrière de plusieurs décennies. Écoutons Dance With Me de l'album sorti en 2015 Bad Omen avec Lonesome Wyatt.

Rachel sort en 2020 l'album The Loneliness in Me, qui intègre davantage d'éléments de blues et de jazz tout en conservant le son classique de ses premiers disques. Écoutons deux chansons, The Lovel's Talk of the Blues, ensuite Lucky and Alone.

Cet album, The Loneliness in Me, est un véritable pot-pourri de chansons empreintes de regrets et de désespoir. Écoutons deux autres titres. The Hard Way, Picture on the Wall. Rachel Brooke est une artiste indépendante qui produit et publie elle-même ses albums et qui a été présentée dans de grands médias comme The Boot, Music Row, Glide et Cowboys and Indians, attirant ainsi l'attention des pontes de Nashville.

Rachel Brooke poursuit son chemin et sort en 2025 l'album Sing Sad Songs. En 2024, elle tombe dans une profonde dépression existentielle. Elle ignore les emails et les propositions, perd des amis et des relations avec des personnes qui auraient pu l'aider. Cette année fut difficile. Malgré cette dépression, elle va produire seule cet album. Écoutons deux titres. Gentle on My Mind et ensuite Dying on Vacation.

Après une pause pour se recentrer et observer avec discrétion les attentes changeantes et éphémères de l'industrie, This One's For You marque un retour affirmé et lucide, ancré dans le honky-tonk et la country classique. Cet album marque un retour affirmé et lucide et se distingue par l'esprit et la force de caractère qui caractérise Rachel Brooke. Il se démarque par une écriture incisive et intelligente et des tournures de phrases inattendues. Écoutons le titre, The Ballad of Bald Hill, qui évoque le sacrifice, l'identité, la distance et l'attachement indéfectible au foyer. Terminons ce portrait de Rachel avec la chanson When Dub Gets a Crude, un récit vivant et centré sur les personnages, ancré dans la famille et la résilience. Oui.

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3: Rendez-vous aujourd'hui avec un de nos artistes préférés. Il s'agit de Dal Watson, qui vient de sortir l'album Unwanted ce 24 avril 2026. Quel que soit le nom qu'on lui donne, une chose est sûre. Le nouvel album est authentique, énergique et fidèle à la ligne musicale de Dale. Sorti chez 40 Below Records, il comporte 12 titres, tous autoproduits et écrits par Dale, marquant son grand retour depuis Starvation Box en 2023.
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3: Après le bonjour de Dale Watson, écoutons la chanson qui incarne la passion de l'artiste pour la vraie musique country, Willie Waylon and Whiskey.

0: Dale Watson raconte.
1: J'ai écrit cette chanson sur scène à San Antonio, au Lonesome Rose Bar. Un homme imposant, planté devant moi toute la soirée, portait un t-shirt où il était simplement écrit Willie Waylon and Whiskey. J'ai composé la chanson sur le champ. J'ai su qu'elle serait un succès dès le deuxième refrain. Toute la salle la chantait avec moi.
0: Écoutons la chanson If You Really Loved, dans laquelle Dale Watson se remémore une vie de perte dans cette magnifique ballade.

Avec Unwanted, Dale décoche une nouvelle salve de country et de honky-tonk. C'est un album brut et énergique, enregistré à Austin et Memphis, deux villes qui ont toujours occupé une place importante dans sa vie et nourri par les peines de cœur, les leçons durement apprises et les sensations fortes d'une vie passée en grande partie sur les routes. Écoutons. Just Yesterday, une chanson faite pour la danse, c'est langoureux et tranquille.

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1: Bonjour, comment allez-vous? Bien, je l'espère. Si vous avez une petite baisse de forme, il suffit d'écouter de la country music pour remettre le moral au beau fixe. Voici pour vous l'émission de Bill Green. Chaque semaine, Bill, en direct du Texas, nous propose son émission, CD Tex Radio Show. Nous lui laissons le micro.